0: très courte. Et je ne sais pas, un jour, j'ai eu l'impression que j'allais mourir si je ne faisais pas lire. Oui, c'était physique. C'était devenu une question de vie ou de mort. Et une connaissance m'a donné le numéro de téléphone d'Emmanuel Carcassonne à l'époque, qui était chez Grasset. Et je l'ai appelé et je lui ai dit littéralement ça. J'ai dit, c'est une question de vie ou de mort. Et je pense qu'il n'a pas voulu que je me suicide, donc il m'a reçu. Mais il a lu mes textes et il m'a dit, ah ouais, il y a une écriture, il y a une plume. Il m'a dit, effectivement. Alors, il m'a donné un devoir et m'a demandé d'écrire les 50 premières pages d'un roman pour, 4 mois plus tard. Et je pense que 2 mois après, je lui ai apporté 100 pages. J'avais vraiment cette chose-là qui avait besoin de sortir. Il l'a donné en comité de lecture et m'a dit, on vous publiera. Si vous le terminez, on le publie. C'est très bien. Et moi, je suis rentrée chez moi avec mon petit, mes 100 pages. J'ai mis ça dans un placard et j'ai plus jamais appelé. Enfin, il m'a rappelé une ou deux fois, il n'était pas content. À l'époque, j'avais besoin d'une légitimité, d'être légitimée dans ma capacité à écrire, à être quelqu'un qui n'écrivait pas que pour elle-même, qui pouvait devenir écrivaine. Parce que c'était, comme vous le savez, un rêve de petite fille. Mais je n'étais pas prête.
1: Et ce dernier livre, Mon cœur bruyant, qui pourrait aussi s'appeler Mon cœur brûlant, tellement on voit à quel point vous êtes une femme aussi en feu. C'est le 7e que vous publiez. Dans ce livre, vous vous dévoilez comme femme, comme autrice. Mais ce qu'on peut dire, c'est que parallèlement à cette veine plus intimiste, il y a cette grande veine aussi historique. Puisque il y a ces textes, d'abord une trilogie, Les passagers du siècle en 2018, Trafiquant de colère en 2020, et Ce qui est pour toi, La rivière ne l'emporte pas en 2024. Ça, ce sont des grands romans qui s'inscrivent dans l'histoire de l'esclavage, des guerres, des femmes, des droits des hommes et des femmes, évidemment. Quel est ce projet que vous menez aussi avec ces textes? C'est un travail sur la mémoire, Victor Laszlo?
0: Mais c'est ce projet qui est né quand j'étais toute jeune, finalement, et qui a mis des années à mûrir. C'est vraiment comme des gestations lentes qui, quand elles sont prêtes à sortir, il y a une forme d'accouchement qui se produit. Évidemment, pour les trafiquants de colère, passagers du siècle, et le troisième qui est un peu détaché, puisqu'il ne s'agit pas des mêmes personnages, mais c'est la même thématique, il y a énormément de recherches documentaires. Parce que voilà, on ne s'attaque pas à des sujets comme ni la Shoah, ni les persécutions des Juifs de l'Est au 19e siècle, ni la traite négrière et tout ça, ni la Révolution française sans connaissance. Et je ne suis pas historienne, donc j'ai beaucoup appris en écrivant ces livres. Et il y a aussi un phénomène assez formidable finalement quand on travaille ces sujets qui nous touchent dans notre chair pour toutes les raisons qu'on a évoquées avant, c'est que on répare. C'est une écriture qui me répare au fil du temps. Et c'est très égoïste, mais c'est vraiment, j'ai l'impression que tout mon travail littéraire constitue une réparation progressive de ma personne. Si ça peut réparer d'autres personnes, j'en suis heureuse, mais c'est avant tout, c'est pas volontaire, hein, c'est simplement ce que ça produit chez moi. Et mon cœur bruyant est également, procède de la même destination, on va dire.
1: Donc une écriture qui répare, dans le sens, j'imagine, qui éclaire aussi les ténèbres en vous, ou en tout cas qui met peut-être un peu de baume sur certaines cicatrices dont on ne sait pas d'où elles viennent. Mais c'est quand même aussi une écriture de transmission. C'est raconter ce qui n'a pas été dit forcément par les générations précédentes.
0: Oui, parce qu'encore une fois, ça remplit d'abord mes vides. Mais vous avez raison, parce que le fait est que ce sont des livres, les trois que vous avez cités, ce sont des livres qui sont dans les CDI des écoles en Martinique. Et ça, c'est une victoire, parce que les enseignants qui les ont lus ont compris qu'il y avait dans ces ouvrages des éléments qui pouvaient participer de la construction mémorielle des élèves aujourd'hui. Et ça, j'en suis vraiment très fière.
1: Et puis le lien aussi avec les origines. Par exemple, vous racontez dans Mon cœur bruyant, Victor Laszlo, quelques voyages que vous avez faits sur le continent africain, que ce soit au Congo, Kinshasa, en Éthiopie, au Sénégal. Ça, c'est des voyages qui vous ont appris quelque chose aussi sur vous?
0: Chacun à sa manière, effectivement. Le premier a été Congo-Kinshasa, là où j'ai failli me marier.
1: C'est-à-dire
0: J'étais partie rejoindre un homme, hein, tout simplement.
1: Un Congolais
0: qui habitait Lubumbashi.

0: Et je sais pas, j'étais pas très consciente encore une fois dans cette démarche un peu floue de recherche d'identité profonde. Et ce continent m'attirait, cet homme m'attirait, mais c'était, je me suis rendu compte que c'était vraiment tout un continent qu'il fallait absolument que je foule. Et ça a été la première expérience africaine. Donc bon, le mariage ne s'est pas fait. Et puis ensuite, je suis retournée plus tard, j'étais déjà chanteuse, pour Médecins Sans Frontières en Éthiopie. Et là, bon, c'est Afrique de l'Est, c'est encore une autre Afrique, un autre, d'autres tragédies qui durent depuis des années et qui est sans fin. Et là, j'ai pris la mesure de ce que l'Afrique avait été vidée de ses forces vives pendant des années, exsangue, et que la reconstruction de ce continent était sans fin, sans fin. Parce que toutes les frontières, toutes les guerres qui ont été menées sont dues à la géopolitique qui a été d'une certaine manière dessinée par les Européens et par les colonisations. Donc voilà, j'ai pris conscience de ça en allant en Éthiopie. Puis le troisième voyage, alors ça extraordinaire au Sénégal avec la visite à l'île de Gorée où là j'ai carrément entendu mes ancêtres dans mon corps. C'était, je crois que j'ai jamais autant pleuré. Et quand j'en parle encore aujourd'hui, je suis couverte de chair de poule parce que j'ai vu simplement. J'ai vu le bateau partir, j'ai vu le sang dans la mer, les esclaves enchaînés par 5 ou 6 qui tombent à l'eau, qui sont bouffés par les requins, parce que c'était ça. Les bateaux au loin, qui n'accostaient pas, mais qui envoyaient des barques chercher les esclaves. Les esclaves en attente de ce transfert dans des geôles minuscules où la mort courait. Ben, j'ai vu tout ça. Et j'ai pas très bien compris ce qui se passait en moi au début, mais j'ai laissé venir. Et puis voilà, je me suis dit, ça fait partie de mon chemin.
1: Vous écrivez où, Victor Laszlo?
0: Le plus loin possible.
1: C'est-à-dire?
0: J'ai besoin de m'isoler parce que je suis tellement prise par la vie, par toutes les autres occupations que j'ai, qu'il faut vraiment que je mette de la distance physique entre moi et le reste du monde. Donc le dernier, je l'ai écrit à Sainte-Luce. Et comme il n'y a pas de réseau, je pouvais couper mon téléphone. Il faut vraiment que je coupe mon téléphone pour écrire. Donc j'écris n'importe où, mais de préférence loin de chez moi.
1: Vos nombreuses activités, en effet. Par exemple, vous avez fondé il y a quelques années, en 2022, ce festival ici en Martinique, le festival En Pays Rêvé, qui réunit chaque année une quinzaine d'écrivains qui viennent du monde entier, bien entendu de Martinique, mais des Antilles, des Caraïbes et des autres continents, qui vont à la rencontre du grand public, qui se déplacent dans toute l'île. Qu'est-ce que ça vous procure, vous, comme émotion, ce festival?
0: C'est comme si j'avais trouvé enfin une manière de rendre à ce pays ce qu'il m'a donné. Je me suis rendu compte assez tard, peut-être, que finalement, ce que j'étais, c'était le fruit de ça, de ce creuset caribéen. Et la Martinique, et ma grand-mère, cette femme exceptionnelle, cette femme cathédrale que j'admire au-delà de sa mort et pour le reste de ma vie.
1: Pourquoi?
0: Parce que c'était une femme d'un courage inouï et elle représente vraiment. Alors on parle, vous avez sûrement entendu parler de la femme potomitan en Martinique, qui est un concept que les jeunes aujourd'hui refusent d'endosser et ils ont raison. C'est très difficile de porter l'édifice entier de la famille, de la société. Elle refuse aujourd'hui et c'est logique. Mais ma grand-mère, nos mères ont été ces femmes-là. Et je pense que si les féministes caribéennes aujourd'hui peuvent se tenir debout et dire non, moi je ne suis pas une femme potomitan, c'est grâce à ces femmes-là. Et donc qu'est-ce que ça m'apporte? Aussi le sentiment que la boucle est bouclée d'une certaine manière, que toute cette vie que j'ai eue, cette trajectoire a un sens, et le sens, bah, il est là dans ce qu'on fait ensemble ici.
1: On va se quitter sur cette belle phrase, ensemble ici. Merci beaucoup Victor Laszlo. Qu'est-ce qu'on peut vous souhaiter?
0: Que ça continue le plus longtemps possible. J'ai envie de vivre vieille et de travailler très très très très longtemps. Et de mourir ici devant ce rocher.
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3: Tanita Fallet.
5: Au Sénégal, vague de manifestations après un nouveau féminicide. Les Sénégalaises sont descendues dans les rues pour demander des actions concrètes contre les violences faites aux femmes. En Hongrie, 3 mois après sa victoire, le nouveau Premier ministre, Péter Madjar, espère destituer le président pour rompre avec l'ère de son prédécesseur, Viktor Orban. Alors que les demi-finales du Mondial de football approchent, l'équipe de France est de nouveau la cible d'attaques racistes. L'ancien Premier ministre espagnol, Mariano Rajoy, s'en est pris à elle. Ce n'était pas gagné. Après une saison compliquée en Grand Chelem, le numéro 1, Yannick Sinner, conserve son titre à Wimbledon en tennis. Au Sénégal, entre le 9 et le 10 juillet, une jeune femme et un enfant de 2 ans ont été tués, s'ajoutant à 7 autres meurtres de femmes depuis le début de l'année 2026. Face à ces violences, des femmes et jeunes filles ont manifesté ce dimanche après-midi à Dakar pour alerter sur les cas de féminicide, des morts de trop et un silence complice de l'État, selon les associations féministes qui demandent au gouvernement d'agir. Reportage à Dakar de Birahim Touré.
6: Pas plus de 20 femmes, mais une manifestation qui n'est pas passée inaperçue. Les féministes se sont bruyamment exprimées ce dimanche après-midi pour dire stop au féminicide. Au slogan « Le silence, ça suffit » ou encore « La mort ne vous appartient pas », Aminata Libembeng et ses camarades interpellent l'État du Sénégal.
7: Même le président de la République, lors de son discours du 31 décembre, a formellement dit qu'il allait prendre les mesures pour endiguer en fait les féminicides. Mais jusqu'à présent, on attend toujours. On voudrait savoir combien de femmes, combien de filles devront mourir encore pour que l'État du Sénégal prenne ses responsabilités.
6: La militante féministe porte-parole des manifestantes dénonce le mutisme des autorités sur un fléau banalisé et traité comme un simple fait divers dans la presse. Aminata Libembeng.
7: On ne peut pas avoir un bébé de 2 ans qui a été violé puis tué par 3 hommes et qu'on n'ait même pas un communiqué du ministère de la Famille et des Solidarités. C'est un scandale. Il faut qu'à chaque fois qu'une femme, qu'une fille soit tuée, qu'on puisse avoir des actes qui sont forts, qui sont posés par le gouvernement. Et on rappelle que c'est son devoir de protéger les femmes et les filles de ce pays. Il faut que le féminicide soit reconnu dans notre code pénal parce qu'on ne peut plus attendre. La vie des femmes ne peut plus attendre.
6: Au bout de quelques minutes, la manifestation s'est disloquée avec comme mot d'ordre des féministes une manifestation à chaque meurtre d'une femme jusqu'à ce que l'État réagisse enfin. Birahim Touré, Dakar, RFI.
5: Les hostilités sont bel et bien reparties entre l'Iran et les États-Unis. Cette nuit encore, Washington a attaqué l'Iran. Hier, l'armée américaine avait déjà mené 140 frappes sur le pays. Des attaques en réponse aux tirs iraniens sur 2 navires dans le détroit d'Ormuz et à la fermeture de ce dernier. Après avoir également mené des frappes ciblées sur des infrastructures américaines dans plusieurs pays du Golfe dimanche, l'Iran a accusé dans un communiqué les États-Unis d'avoir violé les termes de l'accord conclu en juin. En Syrie, le Parlement de transition a tenu sa première séance ce dimanche. Un nouveau chapitre historique a salué le président Ahmad al-Sharré devant les parlementaires. Cet organe devra, d'ici 2030, former une commission pour élaborer la future constitution, fixer le budget ou encore voter les lois. Parmi les députés, 2/3 sont désignés par des comités contrôlés indirectement par la présidence et 70 parlementaires sont nommés par le président lui-même. C'est une procédure contestée en Hongrie, porté par le Premier ministre. Aujourd'hui, le Parlement hongrois devrait voter le 17e amendement à la Constitution. Il s'agit en réalité d'un paquet d'amendements, dont un qui destitue le président de la République de manière expéditive. Le texte dit simplement « Le mandat du président prend fin Dès que ce texte sera entré en vigueur, Peter Madiar se justifie, cette fin anticipée du mandat présidentiel répond à une grave perte de confiance de la société envers le président, qu'il a qualifié de marionnette de Viktor Orban, son prédécesseur. Face aux critiques du Fidesz, le parti d'Orban, qui boycottera le vote des juristes et des défenseurs de l'état de droit, Peter Madiar lance une nouvelle offensive contre le chef de l'État, Florence Labruyère.
8: Pour parer aux critiques, Peter Madiar a intensifié sa campagne contre Tomasz Sulyok, le président de la République. Le Premier ministre a accusé le président d'avoir détourné de l'argent public lors d'un voyage aux États-Unis en janvier dernier. Le chef de l'État a fait du tourisme et rencontré des expatriés hongrois, mais aucun officiel américain. Et le voyage a coûté 500 000 euros aux contribuables. Bien que le président hongrois ait un rôle avant tout protocolaire, c'est un fidèle de Viktor Orban. Or, Peter Madiar a promis aux Hongrois de balayer l'ancien élite au pouvoir afin d'assurer un changement de régime. Une majorité de Hongrois souhaite voir Viktor Orban jugé par les tribunaux pour abus de pouvoir et corruption. Mais cela prendra du temps. Alors, pour satisfaire l'opinion publique, Peter Madiar a besoin d'actes symboliques immédiats, comme le départ du président. D'où cette dernière offensive pour le dénigrer. Le Premier ministre veut aussi éviter une crise constitutionnelle dans le cas où le président s'accrocherait à son fauteuil malgré le vote des députés. Florence Labruyère, Budapest, RFI.
5: C'est inédit en Corée du Sud. Le pays a émis pour la première fois une alerte maximale pour chaleurs extrêmes ce dimanche. Ce nouveau palier a été créé il y a quelques mois pour justement faire face aux épisodes de canicule de plus en plus fréquent à cause du changement climatique. Le sud-est du pays est notamment confronté en ce moment à un épisode de forte chaleur. La canicule qui touche un tiers de la France en ce moment. 37 départements sont concernés, soit 26 millions de Français. Un niveau d'alerte maximal qui favorise les incendies. 400 pompiers sont actuellement mobilisés pour tenter de fixer un feu de la forêt de Fontainebleau en Seine-et-Marne, à l'est de la capitale. Cet incendie qui s'est déclaré dimanche est d'une ampleur exceptionnelle selon les autorités. Il a déjà parcouru 800 hectares en quelques heures. Le ministre français de l'Intérieur se rendra sur place ce lundi, Laurent Nunez, qui a annoncé plus tôt le départ de 250 feux samedi. Les propos racistes de l'ex-premier ministre espagnol conservateur Mariano Rajoy font grand bruit alors que les demi-finales du mondial du football approchent. L'équipe de France est arrivée à Dallas cette nuit et cette fois, elle est de nouveau la cible de propos racistes donc. Et cette fois donc, c'est le premier ministre espagnol qui s'en est pris aux joueurs, l'ancien premier ministre espagnol. Le conservateur Mariano Rajoy regrette que l'équipe de France ne compte pas de Français dans ses rangs. Diane Cambon.
9: Pour quelqu'un qui assure ne pas connaître grand-chose au foot, son analyse sur l'équipe de France n'est pas passée inaperçue. L'ex-président du gouvernement espagnol, Mariano Rajoy, a reconnu que l'équipe des Bleus dispose d'un effectif de très haut niveau, avant d'ajouter cette courte réflexion, je cite, « Cela dit, elle ne compte aucun joueur français ». Après le tollé provoqué par ses propos en France, le chef du gouvernement espagnol, Pedro Sanchez, s'est fendu d'un message sur le réseau X. Je cite, « Il y en a qui mesurent encore l'appartenance par le nom de famille, le lieu de naissance ou la couleur de la peau. D'autres la mesurent par l'attachement à un pays et la volonté d'y contribuer. » Alors que le Parti populaire auquel appartient Mariano Rajoy n'a fait aucun commentaire sur la polémique, le leader socialiste reproche à l'ancien chef de l'exécutif de déshonorer l'Espagne avec, je cite, des déclarations xénophobes. Pedro Sanchez a fait également référence à la rencontre sportive de mardi prochain entre l'équipe d'Espagne et la France en écrivant que le meilleur gagne et que le racisme perde. Diane Cambon, Madrid, RFI.
5: Du tennis avec la finale de Wimbledon ce dimanche. Au terme d'une finale qui aura mis longtemps à s'ouvrir, c'est finalement Yannick Sinner qui, en près de 4 heures de jeu, s'est imposé face à Alexander Zverev en 4-7, 6-7, 7-6, 6-3, 6-4. L'Italien conserve donc son titre sur gazon londonien. Wimbledon, donc, qui a vu s'affronter Alexander Zverev qui avait gagné Roland-Garros il y a un mois. Après une CAN controversée et une élimination en 16e de finale au Mondial de football, Pape Thiaw et son équipe technique ont été remerciés par la Fédération sénégalaise de football. Le sélectionneur ne s'est pas encore exprimé. Les élections législatives israéliennes se tiendront le 27 octobre prochain, annonce ce dimanche du Parlement. Le scrutin sera un réel test de popularité pour le Premier ministre Benjamin Netanyahou. Cette élection est la première depuis le début de la guerre menée par Israël à Gaza, démarrée en octobre 2023. 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C'est la fin de cette édition.
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12: Salut, on est sur RFI avec Laurence Aloha et je suis très contente d'être là.
13: Moi aussi, je suis contente d'être là. Et depuis 1800, quelque chose. Anaïs Rosseau et Rosset sont les invités de la session live. Rosset, c'est le vétéran du hip-hop français. Il sort un 6e album studio Palmier qu'il évoquera et rappera dans 20-25 minutes.
14: Au feeling?
13: Non, ça dépend d'Anaïs, en fait.
15: C'est un signe.
13: Anaïs Rosseau signe un premier EP, Scandale au paradis, attendu cet automne, avec des titres rêvés entre Belleville et Kinshasa, un paradis qui grésille sur la grisaille, nous dit-on, mi-Congo.
15: Oui, Laurence.
13: Anaïs, on se moque pas des personnes âgées, je te prie.
15: Je m'entraîne. Oui, Laurence, pour rebondir à ta question.
13: Qui me parle? Non, mais vraiment. Sur cette EP, Anaïs chante Kinshasa la belle. Elle chante un corps qui ne sait pas danser. Elle chante les minorités érotiques qui font scandale. Sans oublier les mémoires coloniales si poétiquement tournées dans ce premier titre.
15: Les colombes.
13: Des colombes silencieuses, si possible. Anaïs Rosseau sur RFI dans la session live. Bonsoir.

0: Anaïs Rosso sur RFI dans la session live.
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0: Anaïs Rosso, bonsoir.
2: Bonsoir, Laurence.
0: J'adore les mains posées, les petits poings sur la table.
2: Ouais, prêt
0: pour la boxe.
2: Je suis prête comme Jaja.
0: Alors, si vous êtes prête comme Jaja, donc le titre Les Colombes fait évidemment référence au commerce triangulaire, pas d'une certaine manière, très franchement, le monde blanc, le monde un peu moins blanc, donc plus noir, ou le monde un peu moins noir. Vous avez beaucoup de choses à raconter sur cette facette de l'histoire qui n'est pas à l'honneur des Européens, on est bien d'accord.
2: Oui, d'accord. Oui.
0: Parlez-nous de vos racines, puisque vous allez titiller de ce côté-là quand même, et je comprends.
2: Absolument, ouais. Alors mes racines commencent déjà à Paris, la ville où je suis née. Et ensuite, elle voyage vers le Congo Kinshasa, elle passe par la Guadeloupe, elle touche à l'Italie, au Portugal. Et dans ma musique, je pense que je joue avec toutes ces facettes, tous ces pays-là. Et c'est un hommage aussi à ma famille, à ce que je suis intérieurement. Et les Colombes, c'est aussi un voyage, le voyage des colonies. Et là, ça fait référence aussi à mon grand-père qui était casque bleu pour l'ONU, qui est venu sauver les pauvres petits Congolais à Kinshasa. Et là, il a rencontré ma grand-mère.
0: Donc, il y a quand même des histoires d'amour.
2: Il y a quand même des histoires d'amour. Mais derrière, quand on ouvre une porte, il y a autre chose. Et à travers ma famille, l'histoire de ma famille, ça résume aussi une histoire du monde qu'on ne nomme pas souvent. L'histoire des colonies. Mon grand-père est en casque bleu et c'est lui qui m'a élevée. J'ai grandi avec des discours coloniaux, j'ai grandi avec une vision de l'Afrique qui n'était pas celle de ma grand-mère qui l'a fait venir à Paris. Du coup, j'avais un double discours sans cesse et il a fallu que je m'élève, moi, un jour pour comprendre que, il n'avait pas toujours raison et que, certes, il aimait cette femme, mais qu'il avait gardé quand même cette posture de militaire venu sauver l'Afrique.
0: Vos débuts, Anaïs Rosso, c'est pas la musique directement. Vous avez travaillé dans des bars du côté de Bastille, si j'ai bien compris. Sur un titre de présentation sur le morceau Les Colombes qu'on peut voir sur Internet, vous dites que vous avez été programmatrice de musique. Vous occupiez de musicien avant de vous mettre vous-même à la musique.
2: Oui, tout à fait. En fait, moi, j'ai grandi dans le 11e arrondissement. J'ai fait mon lycée. Enfin, voilà, j'ai fait beaucoup de choses là-bas. Et là-bas, je m'occupais d'établissements de l'Inter, dans tout le quartier Oberkampf, tout ça. Et ma mission, c'était de faire des programmations chaque soir. Donc, je pouvais m'occuper de 3 endroits et je devais programmer des artistes tous les soirs, toute la semaine. De là, j'ai rencontré 1 milliard d'artistes et à la fin de ces soirées, je prenais le micro, je m'essayais au chant et j'ai adoré ça.
0: Les premiers riffs de guitare, les premiers accords, c'est quelle chanson, quel est l'accord que vous faites sans arrêt jusqu'à l'avoir vraiment en tête et le faire en automatique, une chanson qui vous marque?
2: Une chanson qui me marque, la première chanson que j'ai essayé d'apprendre, que j'ai apprise d'ailleurs, c'est Léa, de Louise Attaque. Parce que c'était une chanson très simple à apprendre, une chanson très belle, un très beau texte. Et une fois que le texte était parti, sorti de ma tête, là je me suis dit, je vais écrire mon propre texte. Et là, la magie des mots est arrivée. C'était super.
0: Léa, on va rentrer dans des histoires de prénoms. Vous vous prénommez Anaïs, vous n'aimez pas votre prénom, vous préférez Rosa?
2: Rosa, c'est le prénom de ma fille. Alors,
0: il y en a d'autres, Rosa.
2: Il y en a d'autres, et oui, et c'est pour ça que j'ai choisi ce prénom. Et Anaïs, en fait, c'est vrai que je pense que c'est peut-être plus un ego trip, l'ego trip de mes parents. Ils se sont dit, tiens, c'est beau.
0: Anaïs Nin.
2: Il y a Anaïs Nin.
0: Auquel cas,
2: oui,
0: les parents sont très ouverts d'esprit.
2: Ouais.
0: Vous viviez à combien à la maison?
2: Non, c'était pas le cas.
0: Pardon.
2: C'était pas, ma mère, elle se dit ouverte d'esprit, mais c'est pas tout à fait le cas. Et je pense pas que c'était en lien avec Anaïs Nin, malheureusement.
0: Je suis pour le regroupement familial. Parlons de papa.
2: allons-y.
0: Qu'est-ce qu'ils font, vos parents?
2: Mon père était diamantaire. Il allait vendre des diamants. Il les prenait à Kinshasa. Il les vendait partout dans le monde, aux États-Unis, en Belgique, en France. Et
0: vous êtes blindé?
2: Alors, écoute, normalement, oui. Normalement, effectivement, en tout cas, ma vie a très bien commencé. Ma mère ne manquait de rien. Elle était une princesse, si je j'emprunte ces mots. Oui. Mes parents gagnaient très bien leur vie et puis un jour, mon père a voulu faire une dernière transaction à Kinshasa. Il a pris le vol à Charles de Gaulle. Il est arrivé à Kinshasa à 13h et à 15h, il s'est fait assassiner par une milice. C'est un guet-apens. Donc voilà, je reste avec une mémoire absente, avec un récit que je ne comprends pas très bien. Il y a une phrase que je viens d'écrire qui dit que c'est dans le pire que les chiens cherchent le meilleur. Et le pire qui me soit arrivé, c'est l'assassinat de mon père. Mais dans ce pire, bah, j'ai voulu me perdre et le retrouver à travers la musique, les mots. Et je me dis que c'est très bien comme ça.
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0: Confidence.
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0: Confidence, c'est un titre extrait de cette EP. On l'appelle comment, l'EP Les Colombes ou...
1: Non, l'EP s'appelle Scandale au Paradis.
0: Scandale au Paradis.
1: Par rapport au scandale que je suis, que j'ai été parfois.
0: Quel genre de scandale êtes-vous ?
1: Je suis celle qui dénonce le vol des colombes. Je suis celle aussi qui ne sait pas danser. C'est un scandale pour le monde de la nuit. Confidence, je vais vous faire une confidence, et là c'est ce qu'on vient d'entendre. Il y a d'autres titres aussi qui évoquent un peu des scandales comme ça, qui ont été des points un peu complexes à détourner. Et je suis super contente de les avoir fait en chanson, de les avoir habillés, décorés. Donc ces scandales que j'ai été sont jolis aujourd'hui.
0: D'accord. Donc vous ne savez pas danser, vous insurgez, et vous avez raison, contre les colonies. Bon, le fait d'être métisse vous a posé beaucoup de problèmes plus jeune, ou c'est passé crème, comme disent les 25-35, autant dire pour moi, les gamins.
1: Alors, est-ce que ça m'a posé des problèmes? Oui, évidemment que ça m'a posé des problèmes. Ça, mais je pense qu'à un âge, je pense qu'à un moment donné dans la vie, quand t'atteins la parentalité, tu fais un zoom et tu vois vraiment tout ce qui a été un frein, tout ce qui aussi a été moteur. Et puis tu vois aussi, il y a une question que il y a un auteur superbe qui s'appelle Sikou Niakate, qui a écrit un livre qui s'appelle Dans le noir je crie. Et en fait, il évoque sa place d'homme noir dans la société à Paris, la manière dont son corps d'homme noir a changé, ses vêtements, sa voix aussi, sa façon de parler. Il se pose la question de ce qu'il aurait été s'il n'avait pas été une personne racisée. Et je me suis posé cette question-là, et je pense que j'aurais pas eu ce ton de voix, je me serais pas habillée pareil. Je pense que ça détermine un milliard de choses. Les chaussures aussi, il va très très loin. C'est un livre que je recommande à fond. Ouais.
0: Comment vous voyez dans 10 ans? Ça, c'est une question de DRH.
1: Ouais,
0: quand
1: juste
0: avant de virer les gens, ils leur disent dans 10 ans, vous en êtes tout.
1: Eh bien, écoute, tu vas me garder dans l'entreprise parce que j'ai un plan pour mes 10 ans.
0: Vas-y.
1: Bon, déjà, j'aurais fait l'Olympia plusieurs fois dans 10 ans.
0: Rosa sera déjà mariée.
1: Rosa, non, s'il te plaît. Dans 10 ans, ma fille n'aura que 13 ans.
0: Okay. Pardon. Ah, red flag. Oh là là.
1: Ah ouais, red flag.
0: Patrick
1: Bruel sort de ce corps.
0: Oh, s'il te plaît. Il n'y est jamais rentré. Attention.
1: Non, dans 10 ans, oui, je pense que j'aurais fait l'Olympia plusieurs fois. J'aurais rencontré beaucoup d'artistes. Super. Je me serais nourrie de beaucoup de choses. Je serais retourné plusieurs fois, plein de fois même à Kinshasa. J'aurais fait plusieurs albums qui font le pont entre Kinshasa, le Brésil, la Guadeloupe, Paris. J'aurais écrit plusieurs romans, je pense. Et voilà, et je serais un peu plus ronde. J'aurais pris un peu de poids, je pense.
0: Ça vous plairait ?
1: Oui, parce que c'est un lâcher prise. Là, je fais ouais, Anaïs, faut faire attention avec le pain au chocolat, tout ça. Et dans 10 ans,
0: tu t'en fous ?
1: Ouais, je m'en fous, ouais, complètement.
0: Non, t'as raison. Soyons grosses.
1: Soyons grosses et fières.
0: Oui, avec un petit point levé.
1: Exact.
0: On parlait de Kinshasa, vous en parliez, puisque votre grand-mère était originaire de l'ex-Zaïre, République démocratique du Congo. Votre papa a terminé sa vie là-bas dans des conditions violentes. Est-ce que vous allez de temps en temps à Kin, ou c'est pas un endroit, une destination?
1: Non, je n'y vais pas à Kinshasa.
0: Jamais?
1: Jamais. Enfin, j'y suis allée une première fois, j'avais 17 ans, donc c'était il y a un moment déjà. J'y suis restée un mois avec ma mère, on est allé voir la tombe de mon père. J'ai vu Kinshasa, j'ai trouvé que ce pays était absolument sublime. J'avais déjà beaucoup voyagé, étant plus jeune. Mais ce pays, il ressemblait à aucun autre. Il y a quelque chose d'absolument terriblement beau. Le ciel, la lune, comme on touche l'équateur, la lune, on peut dessiner tous les détails de la lune. Kinshasa, c'est absolument sublime. La folie des gens dans la rue, qui ne ressemble à aucune autre. La saleté terrible aussi, de Kinshasa. Il y avait quelque chose de terrible, de très intense là-bas, qui me touche.
0: Chaotique.
1: De chaotique. Et en fait, c'est quelque chose qu'on ressent même dans la guitare, la rumba congolaise. C'est une guitare qui est complètement folle, qui touche au rock, qui touche à la guitare hawaïenne. Ce pays est complètement malade. Et c'est pour ça que j'adore ce pays-là. Je n'y suis pas retournée parce que j'ai considéré que je n'étais pas prête et je n'avais pas les reins solides pour retourner sur cette terre. Là, je crois que je commence à avoir les reins qui commencent à être pas mal.
0: Facing Roses, c'est le titre que vous allez interpréter en fin d'émission. C'est un titre qui n'est pas sur l'EP.
1: Qui n'est pas sur l'EP, non. C'est un titre qui est sorti l'année dernière. C'est un hommage à la maternité, à ma fille Rosa. Faire face aux roses, la traduction. Faire face aux roses, les roses, une rose c'est magnifique, il y a aussi des épines. Voilà, c'est la
0: maternité. Faut arrêter de les rançar, hein, ça fait pas du bien.
1: Ouais, je pense que c'est ça le problème en fait.
0: Elle a quel âge?
1: Elle a 2 ans et demi.
0: Oh, petit bouchon.
1: Ouais.
0: Ça vous a changé la vie?
1: Absolument, ouais. Mais surtout que j'ai lancé mon projet musical au même moment où j'ai été mère. Du coup, Rosa suit mes avancées et je suis la sienne aussi d'avancées. Et voilà, on grandit ensemble et c'est super.
0: Merci, je vous laisse avec Facing Roses pour Rosa. Au revoir.
1: Au revoir.
2: C'est quand tu veux.
1: Ok.

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0: C'était la session live d'Anaïs Rousseau sur RFI dans les musiques du monde pour la sortie de son premier EP Scandale au paradis. Il y a des concerts en France tout de suite, le 13 juillet au Francophonie de La Rochelle. Et il y a un rendez-vous cet automne, le 25 novembre à la Maroquinerie, c'est à Paris. Quand elle jouera à Keane, évidemment, je vous le dirai. Alors bye bye Madame Rousseau, Madame Rousseau qui cède sa place à Monsieur Rosset. Rousseau, je sens qu'on tient un truc là, mais alors quoi?
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0: Ça fait plus de 20 ans que Rosset tricote les mots bien cordialement dans ta gueule. Non, ça c'est le nom d'un bouquin, mais je trouve que ça sonne vachement bien avec notre rappeur préféré.
2: Moi je suis très bien.
3: C'est parfait.
0: Juste, tu t'approches pas trop du micro parce qu'il est hypersensible.
3: Manger le micro, faut y aller, hein.
0: Bah Anaïs, je présente Rosset. Rosset sort son 6e album studio, Palmier, d'identité en crescendo, qui était sorti en 2006, où il explorait l'identité aux damnés de la terre, un recueil de chansons de protestation des années 60 aux années 80. Rosset poursuit sa révolution avec un feat de la pharaon électrique Natacha Atlas. Et c'est en trio qu'il vient défendre ce nouveau projet.
2: Alors moi je m'entends... Ah ça y est.
0: Je suis pas sûr qu'on va aller jusqu'au bout de l'émission là.
4: C'est une honte.
0: Je sais, et ça fait 35 ans que ça dure. Rosset sur RFI dans la session live. Il est accompagné par DJ Juicy Fruit et Natalia Hadji au saxophone. En piste pour le titre « Laissez les enfants courir ».

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1: Rossé alias José Youssef Lamine Kaminski, ça doit être marrant quand on passe la douane.
2: Ouais.
1: Un passeport comme ça. Il est vert, j'espère, le passeport.
2: Ah ouais, il y en a plusieurs.
1: Il y en a plusieurs. Bon, bah, d'accord. Monsieur Kaminski, on va vous mettre de côté. Rossé, vous sortez un sixième album, Palmier. Vous venez d'interpréter Laissez les enfants courir. Vous êtes accompagné aujourd'hui par DJ Juicy Fruit, qu'on va appeler Juice, ça va aller plus vite, oui. Qui est aux machines.
3: Bonjour.
1: Et bonsoir. Et Nathalie Hadji au saxophone. Bonsoir, Nathalie.
4: Bonsoir.
1: Donc, vous êtes venue en trio.
2: Ouais.
1: Défendre ce projet. Sixième album, alors j'ai vu beaucoup les mots mélancolie, colère, mais mélancolie, rage, mais mélancolie. C'est l'approche de la cinquantaine qui commence à approcher un peu dans les hémisphères.
2: Alors c'est possible, mais c'est aussi que moi j'ai toujours écouté tout style de musique, mais forcément aussi dans la musique, il y a cette mélancolie, il y a, on va dire, du Marvin Gaye, du Barry White, donc on passe très vite de la disco à des morceaux peut-être des fois aussi beaucoup plus posés. Et dans la musique que j'ai fait, j'ai jamais trop creusé ce sillon-là. C'est-à-dire qu'il y a toujours ce côté point levé, on y va, on lève le poing. À un moment, je commence à avoir une crampe à mon poing, à mon bras, on va dire, à force de lever le poing. Je me dis, bah en fait, l'engagement est toujours là, l'élan est toujours là, mais c'est pas mal aussi d'explorer ça sous d'autres émotions.
1: Laisser les enfants courir, moi ça me provoque des images qui sont pas belles,
2: ouais.
1: Des images d'enfants qui se noient, des enfants qui sont tués par balles. Enfin, il y a différentes parties du monde qui sont évidemment concernées. Donc le constat, enfin le regard que vous posez sur l'histoire d'aujourd'hui est pas franchement optimiste. En même temps, est-ce qu'on aurait raison d'espérer oui, mais de sentir bien, probablement pas.
2: Ben sûrement pas. Après, l'album, c'est un peu le message qui transmet à travers ce morceau et d'autres morceaux, c'est un peu bon. Il nous reste pas grand chose. On nous a un peu tout pris et on veut nous prendre aussi cet espoir-là, forcément. Donc, qu'est-ce qui nous reste? Un peu tous mes autres albums, donc 5 albums avant. Ben, je dis, ben voilà, il faut combattre, il faut changer le monde. Il faut. Sur cet album-là, je dis, ben on nous a tout pris et on veut même nous prendre un peu ce truc-là. Donc, qu'est-ce qui nous reste au final? Le seul truc peut-être qu'on peut garder et qu'on va pas vendre, bah c'est la dignité. Et en fait, dans cette dignité-là, de se dire qu'on est tout petit face à un monstre qu'on essaye de combattre depuis qu'on est là, depuis plusieurs générations, bah en fait, c'est la beauté, elle est dans ce combat impossible. Et donc c'est cette beauté que j'ai voulu vraiment mettre en avant. Donc il y a une espèce de mélancolie, comme vous dites, mais presque aussi de désespoir, mais on est quand même debout et on y croit encore. Et en fait, c'est ce paradoxe que j'ai voulu mettre en avant, parce que c'est dans ce paradoxe que je vois du romantisme. Voilà, si on faisait les choses de manière que mathématique, on arrêterait. Et parce que on y croit, parce que c'est ça qui fait en fait la force de l'être humain, c'est qu'il y croit même si c'est pas logique. Et c'est ça qui est beau, c'est ça qui est romantique, et c'est ça que j'ai voulu mettre en avant.
1: C'est ça aussi pour la raison pour laquelle on se lève le matin, autrement on va se coucher.
2: Exactement.
1: Ouais. Et on se réveille plus. Est-ce que le rap est toujours le véhicule idéal pour porter sa rage, ses idées, ou c'est devenu un moyen comme un autre ou moins qu'un autre?
2: Ben, alors moi, c'est ce que je sais faire. Et donc, du coup, je fais ce que je sais faire. Mais c'est aussi parce que c'est quelque chose que je défends, dans le sens où le rap, il a souvent bon dos. Enfin, voilà, c'est souvent la musique la plus maltraitée par, on va dire, l'intelligentsia, etc. Et en même temps, c'est la musique qui vend le plus. Donc, c'est très paradoxal. C'est pareil, faire du rap, les gens se disent, bon, c'est un peu comme un footballeur. On se dit, bon, bah, lui, il est riche. Mais on se rend pas compte à quel point c'est une petite minorité qui vit du foot.
1: Et oui. Dire que vous avez pas un rond, quoi. Alors, Nathalie, DJ Frissifrit, pour les cachets, moi, je serai vous, je commence à m'écouter.
2: Non, mais disons que, voilà, moi, je défends cette musique parce qu'elle s'en est pris beaucoup. Et puis, ça serait facile de dire, non, bah, j'ai grandi, j'ai pris en maturité, donc maintenant, je fais plus du rap. Non. Le rap, c'est aussi ça, c'est le truc que je traînerai toujours avec moi en réalité. Et et le rap, c'est aussi ce qu'on met dedans. Donc ce que je mets dedans, c'est aussi de la musicalité, plein d'autres choses qui viennent. Je vois un peu ça comme se dire que La Jetée de Chris Marker, un film fait avec juste des images fixes, ça serait pas du cinéma. C'est pas vrai. C'est du cinéma. C'est pas pour ça que des films en couleur avec des images qui bougent, ça n'en est pas non plus. Ben, moi, le rap, je le vois un peu comme ça. C'est quelque chose de très épuré et dans lequel je peux m'amuser à ramener aussi d'autres choses.
1: Vous citez Chris Marker. Alors là, on va perdre. Je vous raconterai une fois. Je vous propose d'écouter un extrait de cet album. Après, on posera quelques questions à vos musiciens. J'ai choisi la Voie lactée pour une raison très très très simple. Vous avez invité Natacha Atlas et son violoniste favori, Sami Bishai.

0: Natacha Atlas, Sami Bichat au violon, c'est le titre La Voie Lactée, c'est extrait du nouvel album de Rocher, Le Palmier. Est-ce que vous avez été un fan de Transglobal Underground dans les années 90?
1: C'est venu un peu plus tard. J'étais vraiment très dans le rap américain et new-yorkais surtout. Mais bon, j'étais obligé de toute façon quand même d'entendre tout le passage de la drum and bass, Massive Attack, etc. Enfin, tous ces groupes-là, etc. Et Natacha Atlas, je l'ai plus découverte quand elle a fait la reprise de Mon Ami La Rose.
0: Et, oui.
1: Et donc après, sur le tard, j'ai découvert ensuite tout ce qu'elle a pu faire. Et c'est quelqu'un que je trouve d'assez intéressant, bon bah forcément de très talentueuse, mais aussi qui a une culture musicale qui est très proche de celle qui m'intéresse à travers de cet album Palmier, c'est-à-dire justement ces côtés, on va dire, très planants et en même temps avec des rythmiques, on va dire, très proches de celles du hip-hop. Donc,
0: Juice, Nathalie, je ne sais pas si vous êtes au courant, mais Rosset a un point commun avec Sami Bichat, le violon. Vous avez fait du violon à l'âge de 6 ans.
1: Ouais, c'est
0: grand
1: ça.
0: Grand fou.
1: Ouais.
0: C'est compliqué.
1: Ah ouais, c'est un peu trop compliqué. Donc j'ai arrêté à 12 ans, mais
0: vous en avez fait 6 ans quand même.
1: J'ai fait 6 ans, mais j'étais pas très bon. Hein. Enfin, j'ai pas fait 6 ans en mode ouais le mec il défonce tout. Non, j'ai fait 6 ans en redoublant et
0: on était. Là, quoi.
1: Ouais, voilà.
0: C'est ça. Et vous avez joué en orchestre, vous avez fait quoi?
1: Non, mais c'est vraiment partition, voilà, déchiffrage et tout. Mais bon, 6 ans c'est jeune et du coup il nous reste, enfin c'est des trucs qui restent ancrés. C'est-à-dire que quand je prends un violon, alors quand je sors une note, elle est pas forcément agréable à l'oreille. Par contre, je sais que j'ai la bonne position. C'est des trucs qui restent.
0: Et Nathalie, vous avez une question à lui poser sur le violon, vous qui êtes saxophoniste, vous avez des tips, parce qu'il s'y remet au violon depuis 2 ans.
2: Oui,
0: le pari, c'est de le faire monter sur scène avec son violon, entre deux raps.
2: C'est une très bonne idée.
0: Le saxophone est rentré de quelle manière dans votre vie, Nathalie?
2: Complètement par hasard. Ma sœur en avait fait. Moi, je voulais faire du violon, justement. Ma mère m'a dit, ah, il y a déjà un instrument. Un saxophone qui prend la poussière notamment, donc voilà, c'est
0: donc
2: l'instrument.
0: Donc c'est pour faire les poussières. C'est un métier.
2: C'est moi que j'ai choisi.
0: Et en dehors de Rosset, votre carrière, comment s'organise-t-elle?
2: Ouf.
0: À ce point-là.
2: Je suis dépassée.
0: Ah, oui, ok.
2: Non, mais je suis side pour plusieurs artistes.
0: Des noms.
2: Mélissa Lavo.
0: Mélissa Lavo, c'est, on l'a dit tout fort.
2: Sébastien Delage, et l'homme Vince aussi, que vous connaissez peut-être, du Togo. Et voilà, et puis Rosset, là, en ce moment.
0: Monsieur Juice, bien. DJ moi-même. Juicy Fruit.
3: Moi-même.
0: Oui, bonjour vous-même. racontez-moi votre rencontre et ce qui vous relie à Rosset, indépendamment de ce que vous avez fait aujourd'hui sur la vidéo.
3: Ma rencontre avec Rosset, elle date de fin 2017, début 2018.
0: Autant dire le Jurassic.
3: Exactement. Oui. Et on a eu notre première scène.
0: De ménage.
3: Pour l'instant, c'est pas encore arrivé.
0: On n'y est pas encore.
3: Et on a eu notre première scène, je dirais, février 2018, à la Parole Errante. Et depuis, on s'est plus lâché.
0: Et avant Rosset, vous aviez œuvré avec qui?
3: Avant Rosset, j'étais vraiment en live DJ set tout seul. Et Rosset et. Non, mon second artiste. Parce que les premiers étaient un groupe qui s'appelle Ultimatum, composé de Fix Niavo, Templar, Grodash et Rino.
0: Qui viennent d'où?
3: Des Ulysses.
0: D'accord, c'est en région parisienne.
3: Exactement. Et
0: vous?
3: Paris 13e.
0: Paris 13?
3: Et non, le 91 comme. Étant en, je dirais, février 2018, à la Parole Errante. Et depuis, on s'est plus lâché.
0: Et avant Rosset, vous aviez œuvré avec qui?
3: Avant Rosset, j'étais vraiment en live DJ set tout seul. Et Rosset et... Non, mon second artiste. Parce que les premiers étaient un groupe qui s'appelle Ultimatum, composé de Fix Niavo, Templar, Grodash et Rino.
0: Qui viennent d'où?
3: Des Ulysses.
0: D'accord, c'est en région parisienne.
3: Exactement. Et
0: vous?

0: parlerai de Céline Dion. Il s'agit là donc de Molly Johnson. Elle sort un nouvel album intitulé Talk to Me, parle-moi en français. Eh bien, vous allez nous en parler. Lisa Giraldini, bonjour.
1: Bonjour Marion, bonjour à toutes et à tous.
0: À 67 ans, Molly Johnson a passé plus de 20 ans à enregistrer des disques. Et celui-là, Lisa, c'est son 9e. Son répertoire, son style n'a pris aucune ride.
1: Oui, elle qui a déjà chanté devant le prince Charles, la princesse Diana, Nelson Mandela, Quincy Jones, s'adapte tout naturellement au changement de notre époque. Alors qu'elle composait beaucoup de chants engagés et de protestations ces dernières années, aujourd'hui elle sent que son public a un besoin de calme, de joie, de danser un peu. Dans l'actualité négative et anxiogène, Talk to Me apparaît comme un moyen de regarder vers l'avenir avec confiance.

0: Johnson a débuté sa carrière dans des groupes de rock, ça va bien avec sa voix rauque. Mais après un rapide détour par la pop, Lisa, c'est grâce à ses morceaux de jazz et de blues qu'elle a vraiment séduit son public.
1: Oui, et dans ce nouvel album, elle a un pied dans le passé et un autre dans le futur. D'un côté, elle reste fidèle à ses musiciens de longue date. Elle rend hommage à plusieurs figures majeures de la musique canadienne en reprenant leurs chansons comme The Tragically Hip, Jack Soul, Hayden Neal et Sean Jackson. Et de l'autre côté, elle collabore avec toute une nouvelle génération d'artistes comme le producteur émergent d'à peine 20 ans, Cube.
2: I love young people.
3: J'aime les jeunes artistes, j'aime interagir avec eux et connaître leurs idées pour l'avenir. C'est très inspirant, très émouvant. La première fois que j'ai rencontré Cube, je lui ai demandé ce qu'il pensait de l'intelligence artificielle et il m'a dit que c'était juste un outil. Nous sommes passés de l'encrier à l'IA. C'est un crayon. Si vous ne l'utilisez pas, si vous n'y mettez rien, ça reste là et ça ne fait rien. Et j'aime cette vision. Parce que nous, les vieilles personnes, nous sommes tellement inquiètes pour nos enfants dans ce monde. Mais les enfants vont bien.
2: The kids are all right.

0: Et c'est sûrement en partie grâce à ses collaborations avec la jeune génération que ce nouvel album ne sonne pas vieillot du tout, bien au contraire. Molly Johnson a beau garder ses racines ancrées dans le blues et le rock des années 90 et l'exacte même voix rock mezzo-soprano qu'à ses débuts, son cœur est ouvert à la nouveauté. Elle a notamment collaboré avec la jeune rappeuse Havaya Mighty sur le morceau qui donne son titre à l'album, Talk to Me.
1: J'ai vu une œuvre d'art composée de deux petites sculptures, une vieille femme assise avec ses mains sur ses oreilles et une jeune fille qui lui parlait. Et en tant que parent, je comprends parfaitement cette situation. Je dis toujours à mes enfants, mais parlez-moi, dites-moi ce qui se passe. Et quand ils commencent à me parler, moi évidemment en tant que parent, je me sens obligée de parler par-dessus ce qu'ils disent. Nous, les vieilles personnes, nous devons apprendre à écouter. Voilà de quoi parle cette chanson. So that's the song. Yeah.

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1: Talk to me, le nouvel album de la chanteuse Molly Johnson, venue de Toronto, 67 ans, et l'envie par-dessus tout de créer un dialogue intergénérationnel entre artistes. C'était notre choix musical. Merci Lisa Giraldini.
2: Avec plaisir, merci Marion.
1: Et on écoute un dernier morceau, Happy.

0: Happy, un extrait du nouvel album de Molly Johnson, son nouvel album Talk To Me, c'était notre choix musical. Ce matin, RFI Matin, c'est terminé. Merci à Jean-Pierre Pellon qui était à la réalisation. À suivre dans une minute le journal et puis appel sur l'actualité. Ce sera avec vous, Juan Gomez. Bonjour Juan.
1: Bonjour Marion Cazeneuve, bonjour à toutes et à tous.
0: Et vous invitez ce matin les auditeurs à donner leur pronostic pour les demi-finales du Mondial de foot.
1: Deux grosses affiches nous attendent demain, France-Espagne et mercredi Argentine-Angleterre. Ce dernier carré est-il celui que vous attendiez? La France est-elle aujourd'hui l'équipe la plus impressionnante de la compétition? La qualification de l'Espagne vous a-t-elle convaincu? Et dites-nous si l'Angleterre a vraiment les moyens de faire tomber l'Argentine. Les Argentins ont-ils encore les ressources pour conserver leur titre? Appelez-nous, on a envie de vous entendre. 33 9 693 693 70. Bonne journée Marion.
0: Bonne journée Juan.
1: Dans 30 secondes le journal.
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1: Il est 10h à Paris, 8h en temps universel. Merci d'avoir choisi RFI. Bonjour, bienvenue. Une heure pour vous informer et vous exprimer dans 10 minutes vos questions sur l'actualité et dans 40 minutes vos réactions sur la Coupe du Monde de football, vos pronostics, vos analyses sur les demi-finales. Mais d'abord, le journal international. Bonjour Fabrice Legrier.
5: Bonjour Juan, bonjour à tous. L'Europe au chevet de l'Ukraine ce matin avec à Paris une nouvelle réunion de la coalition des volontaires, ces pays soutien de Kiev. Volodymyr Zelensky sera présent, le président ukrainien qui a par ailleurs annoncé hier un remaniement de son gouvernement. Pour quelle raison? Pourquoi maintenant? Explication avec notre correspondante en Ukraine. Une nouvelle nuit de frappe de part et d'autre entre les États-Unis et l'Iran. L'Iran qui ce matin ne se considère plus lié au protocole d'accord conclu le 17 juin si les États-Unis ne respectent pas leurs engagements. En RDC, le gouvernement tente d'apaiser la contestation dans la riposte contre Ebola, contestation sociale. Des prestataires de première ligne réclament le paiement de leurs primes et de meilleures conditions de rémunération. Nous serons aussi à Séoul, la Corée du Sud, qui est, à l'image d'autres pays, confronté à une vague de chaleur inédite. L'alerte maximale a été déclenchée. Reportage auprès d'habitants de la capitale. Et puis en France, cet incendie d'une ampleur inédite dans la forêt de Fontainebleau, au sud-est de Paris. Emmanuel Macron réunit aujourd'hui à Paris un nouveau sommet de la coalition des volontaires, ce groupe d'une trentaine de pays qui soutiennent Kiev face à la Russie et qui entendent montrer qu'ils restent mobilisés. Réunion qui se tiendra en présence du président ukrainien Volodymyr Zelensky. Et demain, quelques 500 soldats des États membres de cette coalition seront présents sur les Champs-Élysées à l'occasion du traditionnel défilé militaire du 14 juillet. Volodymyr Zelensky qui a par ailleurs annoncé hier un remaniement gouvernemental, décision qui laisse place aux spéculations quant aux éventuels candidats pour remplacer la première ministre sortante, Yulia Sviridenko. Alors qu'est-ce qui a poussé le président ukrainien à entreprendre ce remaniement et pourquoi maintenant? Décryptage avec notre correspondante Emmanuel Chaz.
6: Volodymyr Zelensky justifie ce remaniement par la volonté d'initier une nouvelle stratégie politique dans le contexte de la guerre. C'est aussi la seule option dont dispose le président ukrainien pour renouveler son cabinet puisque la tenue d'élections est interdite pendant l'état d'urgence. Plusieurs personnalités et candidats potentiels au poste de premier ministre ont été reçus dans le bureau présidentiel, parmi lesquels des visages connus comme ceux de l'ancien premier ministre Denis Shmyhal ou encore l'actuel ministre de la Défense Mikhailo Fedorov, mais aussi des personnalités plus inattendues comme Serhiy Koretsky, le directeur de Naftogaz et Ukrnafta, et le maire de Kharkiv, Ihor Terehov. Le dernier remaniement remonte au mois de janvier, en plein milieu du scandale de corruption au sein du secteur énergétique qui avait entraîné les départs du ministre de la Justice et ancien ministre de l'Énergie Herman Alouchenko et du conseiller présidentiel Andriy Yermak. Emmanuel Chaz, Kharkiv, RFI.
5: L'Iran, par la voix de son porte-parole de la diplomatie, assure ce matin que Téhéran renoncera à respecter le protocole d'accord conclu le 17 juin si les États-Unis ne tiennent pas leurs engagements en vue de mettre fin à la guerre, accord qui semble bien loin. L'armée américaine affirme avoir mené une série de frappes contre des dizaines de cibles sur le sol iranien ces dernières heures. Téhéran qui a riposté. Les gardiens de la révolution ont revendiqué de nouvelles attaques contre des installations américaines situées en Jordanie, à Bahreïn ou encore au Koweït, et les cours du pétrole ont bondi, près de 4% d'augmentation. En République démocratique du Congo, la riposte contre l'épidémie d'Ebola est confrontée à des tensions sociales. Ainsi, à Bunia, chef-lieu de la province de l'Ituri, plusieurs prestataires de première ligne ont manifesté pour réclamer le paiement de leurs primes, mais aussi de meilleures conditions de rémunération. Les explications de Patient Ligodi.
7: Il s'agit d'une coalition d'investigateurs qui regroupe notamment des médecins, des hygiénistes et des gestionnaires des données chargés d'intervenir sur les cas suspects. Tous réclament le paiement de leurs primes, dénoncent des retards, des rémunérations et demandent une revalorisation de leurs indemnités. Les hygiénistes affirment travailler depuis le 15 mai sans avoir encore été payés. Ils expliquent être passés de 7 à 115 agents sur le terrain et dénoncent aussi le déploiement des militaires lors de leurs manifestations. Le ministre de la Santé, Roger Kamba, confirme sur RFI avoir rencontré leurs représentants. Il précise que certains investigateurs perçoivent actuellement 17$ par jour, alors que certains réclament 77$ quotidien. Une demande qu'il juge incompatible avec les capacités de financement. En revanche, il reconnaît que plusieurs revendications sont légitimes, notamment sur le retard de paiement, et annonce une réunion avec le partenaire dès le début de la semaine prochaine pour harmoniser les rémunérations. Il explique aussi que le retard sont liés à la multiplicité des employeurs, aux différences des grilles salariales et aux difficultés d'identification des prestataires. Un système d'enregistrement biométrique est en cours de déploiement pour sécuriser les paiements. Le ministre assure enfin que malgré ces tensions, les centres de traitement restent opérationnels et que la prise en charge des malades n'est pas perturbée.
5: Patient Ligodi. En Thaïlande à présent, au moins 27 morts, plus d'une soixantaine de blessés, dont 22 dans un état critique. Dernier bilan d'un incendie qui s'est déclenché hier soir dans un bar de la banlieue de Bangkok. Beaucoup de victimes ont été retrouvées près de la sortie de secours, laissant supposer que celle-ci était peut-être bloquée. On ne connaît pas encore les causes de ce drame. Plusieurs points du globe confrontés à des vagues de canicule. C'est le cas aux États-Unis notamment, où des records viennent d'être battus, à l'image de Salt Lake City dans l'Utah, 43 degrés enregistrés. La Corée du Sud vient également de connaître sa première alerte maximale. Un nouveau palier créé cette année en prévision d'événements extrêmes liés au changement climatique. Hier, certaines zones du pays ont frôlé les 40 degrés. À Séoul, les habitants ont reçu des consignes directement sur leur portable. Reportage de notre correspondante sur place, Camille Ruiz.
8: So Yujang est assise au bord de l'eau avec son fils, 10 ans, et son mari. Leurs jambes nues sont immergées.
9: Il faisait tellement chaud au milieu de journée que je ne pensais pas pouvoir sortir de chez moi. Mais maintenant que le soleil s'est couché, je suis passée par la rivière Xiongye en rentrant du dîner et d'une promenade dans le quartier. Maintenant, on se repose en famille et on se trempe les pieds dans l'eau de la rivière.
8: La quarantenaire semble satisfaite de la réponse du gouvernement en période de canicule, mais alerte sur la situation des personnes vulnérables.
9: Il faudrait veiller davantage à ce que les personnes âgées plus marginalisées que le reste de la population puissent échapper à la chaleur en été, en leur fournissant des climatiseurs ou alors en prenant d'autres mesures.
8: Sur la coulée, à l'ombre des ponts et des arbres, touristes étrangers et séoulites se mêlent. Près de cette rivière, rénovée en 2005, on peut gagner 3 à 6 degrés selon certaines études. Lee Ji-eun se promène avec sa fille et son fils, éventail à la main.
10: C'est vraiment rafraîchissant. Ne pas sortir, c'est faisable, mais sur le long terme, ça me semble difficile. En effet, les enfants ont besoin de prendre un peu le soleil et de se promener.
8: Sur son téléphone, elle a reçu un message des autorités. Boire suffisamment d'eau, maintenir une température fraîche à l'intérieur. Dans d'autres régions, le gouvernement conseille même d'arrêter toute activité extérieure. Camille Ruiz, Séoul, RFI.
5: Et la France est aussi touchée par ces vagues de forte chaleur. Troisième canicule en moins de 2 mois, avec 37 départements en vigilance rouge. C'est le niveau le plus élevé. Canicule, forte sécheresse et incendie. À une soixantaine de kilomètres au sud-est de Paris, la forêt de Fontainebleau est en proie aux flammes. Un feu d'une ampleur exceptionnelle selon les autorités. 800 des 20 000 hectares de ce poumon vert ont déjà été dévastés. En tout, plus de 500 pompiers seront mobilisés sur cet incendie aujourd'hui, appuyés par des hélicoptères et des canadairs. 200 personnes ont dû être mise en sécurité. Le ministre de l'Intérieur, Laurent Nunez, est attendu sur place. Et puis en Espagne, le bilan de l'incendie qui s'est produit en Andalousie jeudi dernier s'est alourdi. Il fait désormais état de 13 morts. Une Britannique de 93 ans a succombé à ses blessures. L'affaire était devenue le symbole des dysfonctionnements de la justice française. L'affaire Liana, cette collégienne de 11 ans retrouvée morte en juin dans le Gers. Le principal suspect faisait l'objet de plusieurs plaintes et signalements pour viol sur mineur, mais il n'avait jamais été entendu. C'est pour cela que le ministre de la Justice avait donné jusqu'à mi-juillet au service d'enquête pour réexaminer les milliers de dossiers qui concernent les plaintes impliquant des enfants. Gérald Darmanin avait demandé au magistrat d'agir vite. Jeanne d'Anglejean.
11: Oui, c'était un travail colossal pour les services d'enquête qui ont finalement dû réexaminer 88 000 plaintes pour violences sexuelles contre les enfants. Un chiffre bien au-delà des 70 000 évoqués au lendemain du meurtre de Liana. Concrètement, les services d'enquête ont fouillé dans leur placard. L'idée n'était pas de refaire toutes les procédures ou de mettre en pause les autres dossiers, mais de regarder si une autre plainte n'a pas été traitée. Une plainte comme celle de Toulouse, déposée en août 2025 contre le principal suspect du meurtre de Liana, 9 mois avant sa mort. Pour le Conseil supérieur de la magistrature, cette demande de Gérald Darmanin est un discrédit jeté sur des milliers de magistrats. De son côté, le ministre de la Justice assure qu'il rendra public dans les 15 jours le rapport de l'inspection. En alertant, des sanctions sont possibles et prévues. Si besoin, il ira jusqu'à la révocation des professionnels en poste. Si le garde des Sceaux reconnaît des dysfonctionnements accablants, il exclut pour sa part de démissionner.
5: Jeanne d'Anglejean. Enfin, pas de match aujourd'hui à la Coupe du Monde de football. Place aux entraînements pour la France et pour l'Espagne. Les deux équipes qui s'affronteront pour la première demi-finale de ce mondial. Ce sera demain soir avant Angleterre-Argentine, mercredi. C'est la fin de ce journal sur RFI. Appel sur l'actualité avec vous, Juan Gomez.
12: Oui, pas de match aujourd'hui à la Coupe du Monde, mais nous on en parle avec les auditeurs de RFI. Merci Fabrice Legrier, très bonne journée. 8h10 en temps universel. Reste avec nous.
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12: Bon début de semaine, merci d'être avec nous, merci de nous suivre à la radio et en vidéo sur la chaîne YouTube de RFI. Dans 30 minutes, nous parlerons football, nous jouerons les prolongations puisque les quarts de finale de la Coupe du Monde ont rendu leur verdict. L'occasion évidemment de dresser le bilan et surtout de commenter le dernier carré. Pour la première fois, les quatre meilleures équipes du classement FIFA sont au rendez-vous des demi-finales. Le premier choc opposera demain l'équipe de France à l'Espagne. D'un côté, la deuxième meilleure attaque de la compétition et de l'autre, la meilleure défense. Le deuxième choc opposera mercredi l'Argentine, championne du monde en titre, à l'Angleterre, double finaliste malheureuse des deux derniers euros. Vos analyses, vos pronostics évidemment nous intéressent et dites-nous évidemment quelle serait votre affiche idéale pour la finale. 33 9 693 693 70 et vos commentaires déjà nombreux sur Facebook, sur WhatsApp, j'en lirai évidemment quelques-uns. Mais d'abord, ce sont vos questions à la rédaction pour mieux comprendre l'actualité et pour commencer des questions sur la réforme constitutionnelle au Sénégal. Bonjour Sori Camara.
18: Oui, bonjour Monsieur Wan.
12: À Kissidougou, dans le sud-est de la Guinée. Merci de nous écouter sur place. Quelles sont vos questions?
18: Oui, bonjour Monsieur Wan Gomez.
12: Bonjour.
18: Bonjour à toute l'équipe d'appel sur l'actualité.
12: On vous écoute.
18: La Cour constitutionnelle sénégalaise a invalidé la réforme constitutionnelle d'Ousmane Sonko. Mmh. À cet effet, j'ai deux questions. Je voudrais savoir pourquoi les sages ont jugé cette réforme contraire à la Constitution. Est-ce qu'il y a un recours est encore possible pour M. Ousmane Sonko.
1: Oui, en tout cas, c'est le dernier épisode du bras de fer qui oppose le président Bassirou Diomaye Faye et Ousmane Sonko, son ex-premier ministre, devenu président de l'Assemblée nationale. Bonjour Léa Lisa Vesterov.
19: Bonjour Juan, bonjour Sori.
1: Correspondante permanente de RFI à Dakar, le texte qui renforçait les pouvoirs du Parlement et du Premier ministre et restreignait de fait les prérogatives du Président de la République ne sera donc pas promulgué. Expliquez-nous Léa Lisa Vesterov, pourquoi le Conseil constitutionnel a déclaré la révision de la loi fondamentale contraire à la Constitution.
19: Eh bien, le Conseil constitutionnel a en fait listé une série de violations de différents articles de la Constitution. J'ai compté une quinzaine de violations, essentiellement des articles 82 et 103 et leurs différents alinéas. Par exemple, la décision d'accroître les moyens humains, matériels et budgétaires de la future Cour constitutionnelle qui devait remplacer l'actuel Conseil constitutionnel. Ces moyens supplémentaires étaient prévus dans la loi sans budget pour le financer. C'est contraire à l'alinéa 2 de l'article 82, dit le Conseil des sages dans sa décision. En clair, les députés ne peuvent pas adopter une loi qui crée de nouvelles charges pour l'État sans voter les recettes nécessaires pour les financer. Autre point soulevé par les sept sages, le refus par le président de l'Assemblée nationale, Ousmane Sonko, d'accorder à l'exécutif la procédure dite du vote bloqué. C'est une disposition qui existe d'ailleurs aussi en France, hein, qui permet au gouvernement qu'une proposition de loi soit votée à l'Assemblée uniquement avec les amendements qui ont été proposés ou acceptés par l'exécutif. Le ministre de la Justice, Moussa Sarr, en avait fait la demande, refusée par Ousmane Sonko. C'est une violation de l'alinéa 4 de l'article 82, dit le Conseil constitutionnel. Le Conseil des sages qui s'est donc exclusivement prononcé sur le non-respect de différentes procédures et non pas sur le contenu de la réforme en tant que telle. Mais sa décision est en tout cas clairement un désaveu cinglant pour Ousmane Sonko, président à la fois du parti et de l'Assemblée nationale.
1: Et justement, est-ce qu'un recours est encore possible pour Ousmane Sonko ?
19: Non, les décisions du Conseil constitutionnel sont définitives et susceptibles d'aucun recours. Le Conseil constitutionnel, c'est l'arbitre suprême chargé de vérifier justement que les lois votées par le Parlement sont conformes à la Constitution. D'ailleurs, Ousmane Sonko a tout de suite reconnu cette décision. Elle s'impose à tous. Dont acte, a réagi le président de l'Assemblée nationale sur Facebook.
1: Vous avez une autre question, une dernière, Sori Camara.
18: Oui, oui. J'ai entendu sur RFI que Bassirou Diomaye Faye pouvait maintenant présenter sa propre version de la révision constitutionnelle. Quelle est la différence entre la version du président sénégalais et celle d'Ousmane Sonko ?
1: Léa Lisa Vesterov à Dakar.
19: Oui, alors présenter sa propre version, c'est une des possibilités qui est offerte au chef de l'État, puisque cette version de la révision constitutionnelle proposée par le PASTEF a été invalidée. Elle ne peut donc pas être promulguée, vous l'avez dit, Juan. Bassirou Diomaye Faye peut donc ressortir sa propre proposition de révision de la Constitution telle qu'elle avait été rédigée au départ. Il peut aussi la modifier. Il peut la soumettre à nouveau à l'Assemblée nationale pour adoption ou la soumettre à un référendum. Il a toute liberté en la matière. Bassirou Diomaye Faye qui peut aussi choisir de poursuivre les concertations sur cette question sensible de la réforme de la Constitution, comme l'a laissé entendre le communiqué de sa coalition politique publié jeudi.
1: Et concrètement, quelle est la différence entre la version du président sénégalais et celle d'Ousmane Sonko ?
19: Alors, en un mot, c'est une question de degré. La réforme de la Constitution présentée par la présidence proposait un rééquilibrage des pouvoirs exécutifs, législatifs et judiciaires, mais elle allait beaucoup moins loin dans le pouvoir accordé au Premier ministre et à l'Assemblée nationale que la version proposée par le PASTEF. Exemple sur l'interdiction pour le chef de l'État de diriger un parti politique. Le président Bassirou Diomaye Faye souhaitait avoir la possibilité de rester président d'honneur d'un parti politique. Il est revenu d'ailleurs en cela sur ses engagements précédents. C'était un des points de désaccord avec la réforme proposée par le PASTEF qui limitait beaucoup plus son pouvoir. Autre exemple, le fait de limiter à une seule fois la possibilité de dissoudre le Parlement par mandat présidentiel. C'est un ajout du PASTEF qui ne figurait pas dans la proposition de l'exécutif. Enfin, idem avec l'élaboration du programme du gouvernement. C'est pour le moment du ressort exclusif du chef de l'État. Ça devait désormais être fait en collaboration avec le Premier ministre. Et le chef du gouvernement gouvernement devait aussi pouvoir nommer aux emplois civils. Voilà, tout un tas de nouvelles fonctions qui limitaient un peu plus le pouvoir du président que ne le souhaitait le chef de l'État.
12: Voilà, on a pris le temps de vous répondre, hein, Sory Camara, mais c'était important de revenir sur les différents points et surtout sur les motivations du Conseil constitutionnel. Bonne journée à Kissidougou. Un grand merci à Elisabeth Steroff en direct de Dakar, où on nous écoute sur les 92 FM. Dakar, il est 8h18. On va parler maintenant des conséquences, conséquences des accords migratoires à la frontière entre la France et le Royaume-Uni. Une commission parlementaire française a enquêté pendant 6 mois. Et le constat, vous allez le voir, est sans appel. Bonjour Alpha.
20: Bonjour Juan.
12: Soyez le bienvenu, nous vous écoutons.
20: Merci beaucoup. Oui, effectivement, cette commission d'enquête parlementaire affirme que les accords migratoires franco-britanniques sont, je cite, « opaques et inefficaces ». Alors, j'ai 3 questions à cet égard. La première, c'est comment expliquer une telle conclusion? La deuxième question, pourquoi la gestion de la frontière entre les deux pays est-elle si compliquée?
12: On va déjà répondre, si vous le permettez, Alpha, à ces 2 premières questions. À mes côtés, Charlotte Auberti. Bonjour Charlotte.
21: Bonjour.
12: Journaliste au site Infomigrant, dont France Média Monde est partenaire. Effectivement, les conclusions de la commission parlementaire française dressent un constat pour le moins sans appel. Opaque, irrationnel, inefficace, dangereuse. Comment expliquer un tel échec?
21: Oui, alors je vais répondre en 2 temps, il y a 2 questions. Donc d'abord sur l'opacité. Ces accords migratoires sont donc, comme on le disait, qualifiés d'opaques en raison du cadre juridique qui les entoure, mais aussi des sommes financières qui sont engagées et qui sont difficilement traçables. Je le rappelle, depuis 1986, il y a eu 34 accords franco-britanniques sur la gestion de cette frontière. Pour ne citer que les plus récents, en 2003, bien sûr, on en parle, les accords du Touquet. En 2018, il y a eu le traité de Sandhurst. En 2025, l'accord 1 pour 1 qui régit le transfert de demandeurs d'asile entre les deux pays. Pour chaque demandeur d'asile expulsé par Londres vers la France, un demandeur d'asile en France peut obtenir le droit de se rendre légalement au Royaume-Uni. Et depuis 23 ans, les accords ne sont pas du tout soumis au vote de l'Assemblée nationale. Ils ne sont donc pas, ils ne passent pas par la voie démocratique traditionnelle, ce qui veut dire qu'on n'en connaît pas les détails. Par exemple, dans le cadre de l'accord 1 pour 1 dont je viens de parler, comment sont choisis les migrants qui vont être renvoyés en France et comment sont choisis ceux côté français qui obtiennent le droit d'aller où, qui consiste à dissuader les migrants de venir dans la région en les empêchant de s'installer dans l'espace public. Des rochers ont été posés dans la ville pour éviter que des tentes soient plantées et les campements restants sont démantelés tous les 2 jours. Et selon Elsa Faucillon, la rapporteure de la commission d'enquête, il n'y a ni encadrement, ni texte spécifique concernant cette politique.
12: Voilà donc pour l'opacité de ces accords. Pourquoi la commission parlementaire les qualifie-t-elle d'inefficaces?
21: Eh bien parce qu'ils ne parviennent pas à stopper les traversées irrégulières vers le Royaume-Uni. Or, c'est quand même le but premier de ces accords. Et en plus, ils mettent les migrants de plus en plus en danger. Alors, je m'explique. Il y a quelques années, les traversées s'effectuaient surtout en camion à travers le tunnel de la Manche, qui n'était déjà pas très sécurisé. Le port de Calais a depuis été militarisé. Il est désormais infranchissable, entouré de barbelés, entouré de barrières. Mais les traversées ont, elles, changé de nature. Les migrants utilisent maintenant de petites embarcations, ou small boats, comme on les appelle, pour traverser. Et ils partent de lieux toujours plus éloignés pour tromper les forces de l'ordre. C'est extrêmement dangereux. Et ces dernières années, on a vu le nombre de morts en mer grimper. 31 en 2025, 78 en 2024. En parallèle, environ 12 000 personnes sont arrivées au Royaume-Uni de cette manière depuis début 2026. Alors même si ce chiffre est en baisse par rapport aux années précédentes, il reste important.
12: Oui, Alpha nous demandait pourquoi la gestion de cette frontière est-elle finalement si compliquée?
21: Eh bien, on parle d'un littoral qui court le long d'une centaine de kilomètres entre, grosso modo, Dunkerque et le Touquet. C'est donc très grand. On parle aussi d'une population, donc des migrants, qui sont souvent déterminés à rejoindre l'Angleterre. Ce sont souvent des personnes qui ont l'énergie du désespoir. Et sur ces personnes-là, les politiques répressives ont peu de prise. Mais en fait, la gestion de cette frontière n'est pas compliquée par nature. Selon les associations qui travaillent sur place et la commission parlementaire, d'autres façons de faire pourraient être privilégiées, des façons moins sécuritaires et plus tourné vers l'humain, à l'image de ce qui a été fait en 2022 pour permettre aux Ukrainiens fuyant la guerre de se rendre au Royaume-Uni.
12: Alpha, votre dernière question.
20: Oui, que recommande cette commission pour remédier à la situation ou au moins l'améliorer?
12: Oui. En tout cas, la commission a réfléchi et je crois qu'il y a plusieurs dizaines de recommandations.
21: Oui, il y en a 33, donc ils recommandent beaucoup de choses. J'en cite simplement quelques-unes. Donc, ils recommandent le fait d'avoir une traçabilité claire des sommes d'argent qui sont utilisées, donc pour remédier à l'opacité dont on parlait, instaurer des voies légales et sûres de migration vers le Royaume-Uni, ou encore créer une délégation condition d'accueil des exilés au sein du ministère de la Santé.
12: Alpha, êtes-vous satisfait? A-t-on répondu à vos questions?
20: Absolument, c'est parfait.
12: Bon, bah, Charlotte Auberti est ravie d'avoir été avec nous ce matin.
21: Merci.
12: Journaliste, info migrant, partenaire de France Média.

0: Diamond et vos explications, Charlotte, sont à réécouter à tout moment sur l'application RFI Pure Radio. Vous écoutez RFI, vous écoutez nos différentes éditions et vous avez peut-être des questions pour mieux comprendre l'actualité. Eh bien, on se fait un plaisir en direct tous les matins de vous répondre. Bonjour Carrie Bouba.
1: Bonjour Juan Gomez.
0: Vous êtes à Douala, c'est au Cameroun, et vous avez des questions sur le détroit d'Ormuz.
1: Oui, oui. J'ai entendu sur RFI que près de 6000 marins sont toujours bloqués dans le détroit d'Ormuz. Maintenant que l'Iran a de nouveau bombardé le détroit, quel sort réservé aux navires bloqués?
0: Alors, l'Iran a annoncé la fermeture du détroit d'Ormuz depuis hier, ce qui a donné lieu à de nouvelles frappes américaines. Bonjour Emmanuel Chalard.
2: Bonjour.
0: Merci d'être avec nous. Vous êtes le secrétaire général de la Fédération CGT des officiers de la marine marchande. Téhéran assure que le détroit est de nouveau fermé. Les Américains, de leur côté, affirment que cette voie stratégique est toujours ouverte. En tout cas, ce qui est sûr, c'est que selon l'Organisation Maritime Internationale, qui est l'agence de l'ONU chargée de la sécurité en mer, environ 6000 marins sont toujours bloqués dans le golfe Persique. 6000 marins qui sont, Emmanuel Chalard, dans l'impossibilité de quitter cette zone en toute sécurité.
3: Tout à fait. En tout cas, avec leur navire pour le moment, c'est pour ça que la majorité en fait des armateurs avait attendu une clarification suite à la signature du protocole entre les États-Unis et l'Iran. Donc finalement, le sort de ces 6000 marins, donc je rappelle qu'ils étaient 20 000 au début du conflit,
0: oui.
3: Donc il y a quand même une amélioration et ça compte beaucoup pour le moral de nos collègues sur place, puisque des navires ont quand même réussi à sortir. Pour autant, donc du coup, on en revient à la case départ. Pire, puisque du coup, il y a des frappes et ils voient passer un certain nombre de projectiles divers et variés, côté américain et côté iranien. Et il y a donc un navire avec un nouveau marin disparu. Donc ça porte à 15 le nombre de victimes civiles chez les marins de commerce.
0: Depuis le début des tensions au mois de février, concrètement, Emmanuel Chalard, comment vivent au quotidien ces marins? Est-ce qu'ils sont ravitaillés? Est-ce qu'il est possible de leur livrer de quoi manger, de quoi boire facilement?
3: Les dispositions pour les navires qui relèvent de pavillons conventionnels, c'est-à-dire pas des pavillons de libre immatriculation, hein, qui représentent pas forcément la majorité des 6000 marins qui sont sur place, mais pour ces navires-là, ils sont ravitaillés régulièrement, ils sont même relevés par des collègues. Donc sur ces 6000 marins, c'est pas 6000 marins qui sont là depuis le début du conflit.
0: D'accord, il y a donc des rotations qui sont organisées.
3: Tout à fait. Il y a des rotations qui sont organisées. C'est un point de souci puisque au début du conflit, les lignes commerciales aériennes qui sont fondamentales pour organiser les relèves ne sont pas garanties puisque s'il y a reprise des frappes, il peut y avoir à nouveau fermeture des aéroports. Donc, faut bien comprendre, il y a une première partie de la relève qui se fait par avion, par transport traditionnel, commercial, comme n'importe quel voyageur. Et la deuxième partie se fait à partir du port, où un petit navire va les amener vers leur navire de destination. Et ceux qui doivent débarquer en font de même, c'est-à-dire embarquent sur cette petite embarcation qui sont des navires homologués hein, par le port, les autorités du port, par l'agent maritime, et qui sont en charge des relèves d'équipage, d'apporter les vivres à bord et de ravitailler éventuellement en carburant aussi les navires.
0: Évidemment. Et ces opérations, elles sont suffisamment sécurisées selon vous, Emmanuel Chalard?
3: Ces opérations sont sur la zone, on ne peut plus parler de sécurisation puisqu'on est en zone de guerre. Hein. C'est toujours classé en zone de guerre au niveau international. Donc il y a des dispositions, il y a un renforcement des dispositions qui sont prises. Mais cette sécurisation, entre guillemets, encore une fois, elle est garantie par... c'est dans les eaux territoriales de l'État du port, donc les Émirats, le Bahreïn, le Qatar ou autres, qui eux sont en charge de la sécurité de ces opérations, de ces petites opérations maritimes, pour rejoindre les navires.
0: J'imagine que vous avez davantage d'informations concernant les marins français bloqués dans le golfe Persique. Combien sont-ils à l'heure actuelle?
3: Donc ils étaient 100 au début du conflit, on s'est descendu à 50 puisque les effectifs ont été réduits. C'est-à-dire que comme il n'y a pas d'opération commerciale, on réduit au maximum les effectifs suffisants pour maintenir les navires en l'état, en particulier sortir du détroit. Et aujourd'hui, ils sont un peu plus d'une vingtaine à bord des navires français.
0: Et moralement, ils tiennent le coup?
3: Alors moralement, on reste en contact avec eux, ils sont en contact avec leur famille puisque ils peuvent encore communiquer via Internet et via différents moyens, mail ou autre. Pour ce qui nous concerne, nous, on n'a pas eu écho de situation critique particulière. S'il y en avait, ils ont possibilité de joindre une cellule de crise à laquelle ils peuvent expliquer tous leurs problèmes et éventuellement même avoir une dotation médicale. Donc on voit que le sort de ces marins français sur des pavillons conventionnels est quand même relativement stable. Ils sont très occupés du coup puisque les effectifs sont réduits. Et donc, en effectif réduit, ils doivent assurer l'ensemble des tests, l'ensemble des exercices de sécurité qui doivent être faits toutes les semaines, et l'ensemble de la maintenance de ces navires qui sont importants, sur lesquels il y a beaucoup d'appareils dont il faut garantir le bon fonctionnement, faire des essais, faire des tests réguliers de sécurité. En plus, comme je le disais, d'exercices collectifs, d'abandon du navire, de lutte incendie, de sûreté, etc. Donc les journées passent finalement relativement assez vite. C'est juste qu'elles n'ont pas grand intérêt pour un marin de commerce.
0: Pour un marin, effectivement, qui reste bloqué de nombreuses semaines, voire de mois, avant d'être relevé par d'autres collègues. Merci infiniment, Emmanuel Chalard. C'était passionnant. Je rappelle que vous êtes secrétaire général de la Fédération CGT des officiers de la marine marchande. Et un grand merci à Karim Bouba pour sa question pertinente depuis Douala, au Cameroun. On marque une pause, on revient dans 10 minutes, juste après la dernière édition d'Afrique Matin, et on parlera tout à l'heure football, les affiches des demi-finales de la Coupe du Monde. 10h30 à Paris, 8h30 en temps universel. Bienvenue si vous nous rejoignez. Toute l'information sur le continent africain, c'est avec vous Lisa Villi, bonjour.
4: Bonjour Juan, les pronostics sur cette fin de Coupe du Monde de football, vous allez en parler avec nos auditeurs Juan. Nous aussi, dans ce journal reportage à suivre à Abidjan. En Ouganda, début du procès pour haute trahison de l'opposant historique ougandais Kizza Besigye. Un procès qui ne sera pas équitable, dénonce sa défense. Elle nous dira pourquoi. Une rencontre attendue ce week-end entre les chefs d'état-major de l'Ouest et de l'Est de la Libye. Les États-Unis qui veulent la réunification du pays travaillent depuis plusieurs mois, mais selon un spécialiste que l'on entendra, il ne faut pas s'attendre à de grands résultats. En République démocratique du Congo, la société civile de la ville de Kisangani est inquiète face à la propagation d'Ebola. L'épidémie a gagné le chef-lieu de la province de la Tchopo. 4 premiers cas détectés, tous venaient d'Ituri. Elle demande donc aux autorités congolaises de renforcer la riposte. Et ouvrons donc ce journal à Kampala où le procès de l'opposant historique Kizza Besigye commence. Début de l'audience annoncée à 11h heure locale. Il est accusé de haute trahison avec son collaborateur Obeid Lotale. Après plusieurs mois d'audience préliminaire, la défense de Kizza Besigye continue de contester les conditions de ce procès qui, selon elle, ne garantissent pas un procès équitable. Comme l'explique l'un de ses avocats, Ronald Samuel Wanda, joué par Christina Okello.
5: Il ne bénéficiera pas d'un procès équitable dans cette affaire, en raison de la manière dont le dossier a été mené depuis son arrestation. Notre client a fait part de ses inquiétudes concernant son équipe juridique, qui est harcelée ou intimidée, et a demandé la protection de la Cour. L'un de ses principaux avocats, Erias Lukwago, a été arrêté et reste détenu pour non-dénonciation de trahison. Quant à l'avocate kényane Martha Karua, qui dirigeait l'équipe, elle a été empêchée d'entrer en Ouganda. Nous ne pensons pas que tout soit en ordre. Kizza Besigye lui-même n'a pas vu les éléments de preuve qui seront utilisés contre lui. Il ne peut donc pas se défendre dans ce procès. Nous savons tous que lorsqu'on est arrêté dans un autre pays, il y a une procédure à suivre, l'extradition. Si vous devez être extradé depuis le Kenya, les procédures kenyanes doivent être respectées. On ne peut pas simplement être amené et ramené dans son pays. À partir du moment où vos droits sont violés, vous ne devriez jamais être jugé.
4: La défense de Kissa Besigye avait demandé l'abandon des poursuites invoquant plusieurs violations des droits humains, demande rejetée mercredi dernier par la haute cour. Kissa Besigye et son co-accusé Obed Loutalé encourent donc la peine de mort. Au Soudan, le chef des forces de soutien rapide et d'autres responsables des paramilitaires condamnés à mort par contumace. Selon un média d'État, c'est la décision rendue par le tribunal de Port-Soudan, une zone contrôlée par l'armée. Dans ce premier jugement visant des dirigeants des FSR depuis le début de la guerre entre ce groupe paramilitaire et l'armée soudanaise, ils ont donc été reconnus coupables de crimes de guerre, de crimes contre l'humanité et de génocide, notamment selon l'agence de presse officielle soudanaise Suna. Une nouvelle rencontre en Libye attendue ce week-end entre les chefs d'état-major de l'Est et de l'Ouest du pays. D'un côté donc celui de l'armée officielle de la Libye occidentale reconnue par l'ONU, Salah Eddin al-Namrouch. De l'autre, Khaled Haftar, un des fils du maréchal. Une rencontre que les États-Unis préparent depuis avril, alors que l'administration Trump a fait de la réunification du pays un de ses thèmes récurrents. Mais à ce stade, selon Jalel Archaoui, analyste spécialiste de la Libye, c'est encore une fois une rencontre symbolique, avant tout, sans grande portée sur le terrain dans un pays immense où il faut comprendre, dit-il, les enjeux géographiques.
6: C'est un sentiment de peur, de crainte, parce que c'était dans des provinces voisines, notamment en Ituri, au Nord Kivu. Et surtout que Kisangani, c'est une ville tellement hospitalière. Les gens passent souvent par ici. Ça crée vraiment une psychose au sein de la population depuis qu'il y a eu cette apparition de cas de virus Ebola. On s'attendait à ce que cela pouvait arriver. Et malheureusement, comme on a toujours dû gérer ses prévoirs, on n'a pas pu prévenir ou prévoir tout ce qui devrait arriver. La maladie est là, ce que nous pouvons peut-être demander aux autorités de renforcer encore cette mesure, surtout avec la sensibilisation que les différents partenaires mettent les moyens pour que la population prenne toutes les mesures possibles pour se sécuriser contre cette maladie.
4: Propos recueillis par Amélie Tullé. Les deux chefs d'état-major doivent se rencontrer à Sirte, ville choisie pour sa situation géographique puisqu'elle se trouve juste au milieu de la côte libyenne et sépare donc virtuellement l'est et l'ouest de la Libye. Au Maroc, arrestation hier d'un journaliste franco-marocain, Ali Mbaret, figure de la presse indépendante, connu pour ses positions critiques à l'égard des autorités. Il a donc été interpellé à son arrivée dans le pays en provenance d'Espagne où il vit et travaille, poursuivi pour diffusion de fausses informations. Il avait été interdit d'exercer le journalisme au Maroc entre 2005 et 2015 à la suite d'une condamnation pour diffamation liée à des déclarations sur les Sahraouis, question particulièrement sensible au Maroc. En République démocratique du Congo, le gouvernement renforce la riposte contre Ebola à Kisangani, le chef-lieu de la province de la Tchopo, gagné par l'épidémie. Quatre premiers malades ont été dépistés, dont deux sont décédés. Le gouvernement l'a confirmé. Ils ont été contaminés en Ituri, d'où donc la nécessité de surveiller les déplacements, parmi d'autres mesures. Pas suffisante cependant pour Henri Kasongo, représentant de la société civile de la ville, gagné par l'inquiétude. Henri Kasongo.
7: Tant qu'on est au nord, tant qu'il ne s'agit pas de mélanger les brigades, de faire pénétrer par exemple des brigades de l'ouest dans le cœur de la Cyrénaïque ou vice-versa, ça ne représente pas un coût ni logistique ni politique qui soit très substantiel. Et surtout, ça se fait au nord. Pour l'instant, les problèmes sécuritaires de cette année, je parle vraiment de 2026, les kidnappings, les frictions, les incidents ont eu lieu plutôt dans le sud. Donc le sud, là, il n'y a absolument aucune coordination, il y a des choses assez laides qui se produisent au moment où je vous parle. Là, il n'y a aucune amélioration. Par contre, au bord de l'eau, je voudrais pas non plus dénigrer, mais c'est pas des avancées qui ont une grande signification sur le terrain. Les engagements majeurs, on commencera à pouvoir en parler, que justement s'il y a des comités nouveaux qui se créent avec disons des chefs militaires qui seront à même de donner des ordres à des brigades qui ne sont pas de leur province, et ça on n'y est vraiment pas.
4: Une petite erreur technique, vous deviez donc entendre Henri Kasongo, porte-parole de la société civile de la ville de Kisangani, inquiète donc face à l'épidémie d'Ebola. Au Cameroun, face au trafic massif d'or, Greenpeace Afrique demande l'arrêt immédiat de l'attribution de nouvelles concessions aurifères. Selon l'ONG, 44 tonnes d'or auraient quitté le pays entre 2021 et 2025 pour les Émirats arabes unis. Les douanes, elles, n'ont déclaré que 148 kilos. Pour limiter ce trafic et mieux protéger les communautés locales et l'environnement, Greenpeace appelle donc à une réforme en profondeur du secteur minier. Pas d'équipe africaine dans le dernier carré de la Coupe du Monde de football, contrairement à la dernière édition, ce qui ne va pas empêcher les fans du ballon rond sur le continent de continuer de scruter de près la fin de la compétition et de donner bien sûr leurs pronostics. Alors que les demi-finales commencent demain, exemple en Côte d'Ivoire, reportage à Abidjan de Molamine Sissavane.
8: Installés de part et d'autre dans un maquillon tragé appelé sous-bois à Touban, des groupes d'amis discutent. Parmi eux, Justin Touré qui table sur la France à défaut de son équipe de cœur, le Brésil.
9: Le match le plus difficile pour la France serait contre l'Espagne. Si la France réussit à passer son match contre l'Espagne, c'est que le trophée sera français. On sent que la France joue en fonction de l'adversaire.
8: Sans minimiser la France, Jean-Paul Bagui, fan de Messi et du Barça, a une autre analyse.
10: De manière objective, la France aussi a un certain poids dans la compétition. Mais je vois plus l'Espagne avec des joueurs qui jouent presque tous dans le même championnat, pour la plupart dans la même équipe.
8: Pour la seconde demi-finale qui oppose l'Angleterre à l'Argentine, Jean-Paul Bagui suit son cœur mais avec un autre raisonnement.
10: Angleterre, c'est une équipe qui joue avec un jeu assez construit, mais l'Argentine a un jeu basé sur Messi, qui est quelqu'un d'assez concret. Pour moi, je vois une finale Espagne-Argentine.
8: Objection ferme de Justin Touré, qui ne voit ni l'une ni l'autre de ces deux équipes.
11: De base, je suis madrilène, donc je suis contre Messi. Ça, c'est un premier fait. Et de deux, c'est ma pensée, hein, j'évolue juste avec les arbitres et autres. S'ils arrivent à passer le cap de l'Angleterre, la France va les laminer.
8: Au-delà de leur certitude, ses fans, mais aussi connaisseurs du foot, estiment qu'une surprise n'est pas à exclure. Molamine Sissavane, Abidjan, RFI.
4: Et vous, quels sont vos pronostics? C'est la question que vous posez, Juan Gomez, tout de suite dans la suite d'appels sur l'actualité.
0: Et les auditeurs sont déjà nombreux à patienter pour prendre la parole, évidemment, commenter l'affiche des demi-finales et nous livrer leurs pronostics. Lisa Vili, bonne journée, 10h40 à Paris.
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0: Et oui, on connaît désormais les quatre demi-finalistes de la Coupe du Monde et finalement, aucune surprise, le dernier carré réunit les quatre meilleures nations du monde dans l'ordre du classement FIFA, la France, l'Argentine, l'Espagne et l'Angleterre. En tout cas, demain soir, les Bleus et la Roja ouvriront le bal, une affiche que le sélectionneur espagnol Luis de la Fuente n'a pas hésité à qualifier de finale avant la lettre. Face à l'Espagne, la France reste tout de même sur deux défaites consécutives à l'Euro 2024, puis en Ligue des Nations l'an dernier, à chaque fois en demi-finale. Les Bleus auront évidemment à cœur de prendre leur revanche, mais sont-ils suffisamment armés pour faire tomber les champions d'Europe et décrocher une troisième finale consécutive? On en parle évidemment avec vous durant les 20 prochaines minutes, et nous allons forcément commenter l'autre demi-finale qui opposera mercredi l'Angleterre à l'Argentine, les champions du monde en titre qui ont beaucoup souffert pour atteindre ce dernier carré. On l'a vu face au Cap-Vert, on l'a vu face à l'Égypte et on l'a encore vu face à la Suisse, puisqu'il a fallu attendre la prolongation pour que l'Albi-Céleste vienne à bout de cette équipe suisse. Les Argentins ont-ils encore les ressources pour conserver leur titre? 33 9 693 693 70 et vos commentaires, j'ai des dizaines de commentaires sous les yeux. J'en lirai évidemment quelques-uns pour alimenter la réflexion. Pour lancer le débat ce matin, Hervé est avec nous, bonjour.
14: Bonjour Juan Gomez, bonjour à tous les auditeurs de la radio mondiale.
0: Vous êtes à Abidjan, en Côte d'Ivoire, vous disiez au Standard, quand on regarde l'affiche des demi-finales, la logique est respectée.
14: La logique est respectée, les grandes équipes qui sont mieux classées aujourd'hui, surtout donc dans cette phase-là, mais je vois les deux équipes qui ont des capacités énormes à atteindre donc la finale. Il s'agit donc de la France et puis de l'Argentine, voilà.
0: La France et l'Argentine. Pourquoi la France battrait-elle l'Espagne?
14: Alors, il faut dire que c'est une équipe qui a beaucoup d'individualité, mais qui joue collectif. Ça, c'est la première chose. Et la deuxième chose, il y a un facteur psychologique qu'il ne faut pas perdre de vue, qui va donc galvaniser les Bleus, c'est de donner donc cette Coupe du Monde-là à leur entraîneur qui va donc leur dire au revoir au terme donc de ce mondial. Donc il y a un travail qui a peut-être été fait par Didier Deschamps en termes donc de mobilisation des joueurs, et c'est très important de rendre donc un hommage à maman Didier Deschamps. En tout cas, il y a beaucoup de facteurs psychologiques, il y a non seulement des facteurs techniques, mais des facteurs psychologiques donc qui vont rentrer en ligne de compte. Et puis quand on voit, il y a vraiment de la ressource au niveau de l'équipe de France qui va donc jouer en faveur donc de cette France-là.
0: Et concernant l'Argentine, pourquoi êtes-vous si convaincu que Lionel Messi disputera certainement sa dernière finale de Coupe du Monde? On a vu les Argentins jusqu'à présent un peu poussifs et ils se sont toujours qualifiés un peu sur le fil tout de même.
14: Oui, mais l'Argentine joue en fonction de l'adversaire. Et ça, faut pas faire du jeu. L'Argentine joue en fonction de l'adversaire, et puis l'Argentine a un système de jeu qui peut être formé à tout moment par un élément extrêmement important, Messi.
0: Donc c'est vraiment Messi. Important. Et c'est vrai que Messi à tout moment peut faire la différence, et il l'a prouvé notamment face à l'Égypte, où il n'a pas marqué de but face aux Suisses, mais en tout cas face à l'Égypte, effectivement, heureusement qu'il était là. Vous souhaitez dire un dernier mot, Hervé?
14: Ah oui, mais je pense que la France doit déjà préparer mon visa, parce que je devrais fêter la troisième étoile. Oh ouais. Moi, je viens fêter la troisième étoile en France. Donc, je lance l'appel déjà qu'on me prépare déjà mon visa.
0: Bon.
14: Parce que la France
0: pour venir fêter la troisième étoile, donc certainement sur les Champs-Élysées. Merci Hervé, en tout cas, continuez à suivre cette Coupe du Monde de football. Eddy nous dit aucune équipe n'est capable de supporter la foudre offensive de l'équipe de France. Armel, qui est en Centrafrique, voit également la France jouer la finale face à l'Angleterre, lui. Les Bleus regorgent de toutes les compétences techniques, la défense et l'attaque, la cohésion et la confiance, nous dit cet auditeur. En revanche, il ne croit pas en une qualification de l'Argentine. Bonjour Alpha.
15: Bonjour Juan.
0: Vous êtes à Ouagadougou, vous nous suivez sur les réseaux sociaux. Comment lisez-vous et analysez-vous les affiches des demi-finales?
15: Oui, il y a l'écran qui nous donne toutes les images de cette Coupe du Monde depuis le début. Et cette demi-finale, c'est vrai, les meilleurs ont parvenu, les meilleurs ont respecté leur éthique. Et nous avons deux demi-finales qu'on pouvait qualifier de finale avant la lettre.
0: Oui.
15: Que ce soit la première demi-finale qui va opposer les Bleus aux Espagnols. Et ce match, je vois que ça va se jouer sur de petits détails, parce que en réalité, la technicité contre la rigueur et la rage de vaincre. Je parle de technicité parce que l'Espagne applique l'ABC, l'alphabet et le béaba du football. Ça, au moins, c'est clair. Dans la tête des Espagnols, c'est clair. Le football, c'est le tiki-taka, on applique. Mais on a à l'opposé une équipe de Bleus qui est dans une allure de remonter vers le plafond de l'excellence. Et à ce niveau, dans tous les compartiments, on sent que on a envie de montrer plus que ce que les gens ont déjà vu en matière de qualité.
0: Oui.
15: Donc ça va être la technicité contre cette rigueur, cette rage de vaincre.
0: Est-ce que vous ne craignez pas un match fermé? On a quand même la meilleure, on va dire la deuxième meilleure attaque de la compétition, à savoir la France, face à la meilleure défense de la compétition, l'Espagne. Est-ce que ça ne risque pas d'être un match quand même très fermé? Ne risque-t-on pas de s'ennuyer un tout petit peu, Alpha?
15: Non, ça va être un match ouvert, parce que vous voyez, la France a, comme mon auditeur, l'auditeur précédent le disait, la France a eu une attaque aujourd'hui, une attaque de feu, on va dire comme ça, une attaque de feu, et puis dans la finition, on a beaucoup de... Tout le monde a l'envie, en tout cas, de bien finir les actions offensives.
0: Bon, donc la France s'imposera demain soir face à l'Espagne. Ne raccrochez pas, Alpha, vous êtes à Ouagadougou. Ousmane, vous êtes au Sénégal, bonjour.
16: Bonjour Juan Gomez, bonjour à tous les auditeurs de la RFI.
0: Concernant cette première demi-finale demain soir, comment voyez-vous les choses?
16: Moi, je vois que la France va passer, hein, parce que quand on regarde les attaquants offensifs de la France, à savoir Mbappé, l'un des meilleurs buteurs de la compétition, et Olise, l'un des meilleurs passeurs de la compétition, et avec Dembélé aussi. Mm-hmm. Moi, je pense que la France va passer contre une Espagne qui est vraiment, même si c'est la meilleure défense, et la France, pour eux, ce sera une revanche. Parce que quand on va face aux Espagnols, les deux derniers matchs, c'est la France qui a perdu.
0: Effectivement.
16: Donc, une grande revanche pour la France demain.
0: Effectivement, la France a perdu. C'était en demi-finale de l'Euro 2024 et de la Ligue des Nations, également en demi-finale l'année dernière. Ousmane, comment voyez-vous la deuxième demi-finale?
16: Bon, pour la deuxième demi-finale, moi, je vois l'Angleterre patient. Parce que quand on regarde le football anglais et le football argentin, les trois derniers matchs là, bon, ils ont sorti par la chance, hein, parce que quand on regarde contre la Suisse les a commencé à dominer après le carton rouge là.
0: C'est vrai que l'Argentine a beaucoup souffert et la Suisse a même joué à 10 après une expulsion, je crois que c'était à la 70e minute, et ça a quand même été compliqué pour les Argentins de s'imposer. Ils ont fini par battre la Suisse 3-1. Donc pour vous, il n'y a pas de doute, l'Angleterre se qualifiera. Donc vous avez une finale France-Angleterre, c'est ça, Ousmane?
16: Oui, moi c'est ça que je vois, hein, une finale France-Angleterre, moi c'est ça que je vois.
0: D'accord.
16: Vraiment.
0: On va voir ce qu'en pense Alpha Ouagadougou, votre deuxième demi-finale. Qui voyez-vous s'imposer?
15: Bon, l'Angleterre va passer, mais permettez-moi de revenir sur le match France-Espagne.
0: Non, avançons Alpha, on avance, vous avez largement...
15: Voilà, je vois que l'Angleterre passe.
0: Mais pourquoi?
15: À ce niveau, l'Angleterre passe parce que... Effectivement, il y a une fragilité au niveau de l'équipe d'Argentine. Je respecte Lionel Messi,
0: ouais.
15: Mais je vois qu'il y a une rigueur offensive et sur tous les compartiments de l'équipe d'Angleterre. Nous voyons que du gardien à la muraille défensive, au milieu du terrain, on a des métronomes qui gèrent bien les matchs.
0: Bon.
15: Et je me dis, dans la finition, ils sont aussi
0: donc France
15: efficaces.
0: Angleterre pour vous, Alpha, et pour Ousmane, votre finale idéale. Merci à tous les deux, à Dakar et à Ouagadougou. Il est 10h49, 50 même déjà, ici à Paris. Vous nous appelez 33 9 693 693 70, vos analyses, vos pronostics concernant les demi-finales de la Coupe du Monde de football. Bonjour Claudio.
17: Ouais, bonjour Juan Gomez, bonjour à tous les fervents auditeurs et auditrices de cette émission Appel sur l'actualité.
0: Et merci de nous suivre en République démocratique du Congo. Vous êtes dans la région d'Ituri. Vous êtes d'accord avec tout ce qui a été dit jusqu'à présent? Les grandes nations ont confirmé leur suprématie et effectivement, quand on regarde les affiches de demi-finale, c'est un fait, il n'y a pas de surprise.
17: Voilà, il n'y a pas de surprise. Je crois que la Coupe du Monde a été un niveau où tout devient saturé. Nous sommes à une étape où prédire l'affiche des finales et le vainqueur de la compétition devient très compliqué, comme dit Pima dans la sauce. Donc, ce dernier carré est plus que serein.
0: Comment voyez-vous donc la première demi-finale de demain soir, France-Espagne?
17: Voilà. Je crois que les matchs entre France. Donc entre France et Espagne, ça sera très compliqué. Donc France-Espagne, ce match n'a rien à voir avec les récentes victoires de la Roja en confrontation face à face avec la France. France, c'est une équipe de joueurs. France, c'est une équipe de joueurs galactiques. Et l'Espagne qui n'a qu'une des stars viables à l'image de Yamal et Oyarzabal devront donc nous offrir un spectacle.
0: Mais Yamal qui pour l'instant n'a pas vraiment convaincu. Bon, certes, il monte, il progresse de match en match, il monte en puissance, mais pour l'instant, on ne peut pas dire qu'il ait brillé.
17: Voilà, Juan, c'est la raison pour laquelle j'étais en train de dire que la sélection espagnole, la Roja, n'a pas vraiment de stars viables. Alors, les défenseurs espagnols auront vraiment du mal à contenir convenablement la triplette offensive de l'équipe de France, puisque là, ce sont des joueurs qui donnent vraiment du fil.
0: Des galactiques, comme vous le disiez. Claudio, la liaison téléphonique n'est pas très bonne avec la région d'Ituri. La deuxième demi-finale, allez-y en quelques mots.
17: Voilà, la deuxième demi-finale, Argentine contre Angleterre. Là, je crois que c'est un match aussi compliqué, c'est un match qui s'avère aux allures du choc. Je pense que si seulement le football pouvait dépendre de nous, on allait dire que le football doit dire merci à l'Angleterre, l'OTAN, Châté, comme grande nation du football. Donc, sans être fait majeur, je pense que ça serait une bonne chose si l'Angleterre parvenait à rappeler les trophées. Mais
0: vous êtes plusieurs à voir l'Argentine éliminée mercredi soir face aux Anglais. Bon, c'est votre choix à chacun, évidemment, votre analyse, mais je ne pensais pas

0: l'eau français.
1: Voilà, mais moi, je suis quand même dubitatif par rapport à la certitude de tous mes précédents, parce que cette équipe de France a une attaque vraiment qui est incomparable au vu de ce qui se passe ailleurs. Mais les gens semblent oublier le milieu de terrain français qui est largement en deçà de ce que ce que l'Espagne propose. Je ne vois pas un milieu de Manu Koné, Chouameni et Olise supérieur à Fabian Ruiz, qu'on appelle Rodri et
0: oui, Olmo. Mais regardez les statistiques, elles sont là pour démontrer que la défense française est quand même bonne. Regardez, deux buts encaissés depuis le début de la compétition, l'Espagne un seul but. Donc
1: jusqu'à présent, on est unanime que la France, la seule grande équipe que la France a affrontée, c'est le Maroc, et le Maroc n'a rien proposé. L'Espagne a sorti le Portugal, l'Espagne a sorti qu'on appelle au dernier match, l'Espagne a sorti le Portugal, l'Espagne vient de sortir une grande nation.
0: La Belgique.
1: La Belgique qui ont proposé du jeu. Tous ceux qui ont joué par l'équipe de France, le Paraguay est venu jouer.
0: Donc vous êtes en train de nous dire que si les Français arrivent en demi-finale, c'est parce qu'ils ont eu la chance jusqu'à présent de se retrouver face à des équipes de moindre ampleur, de moindre envergure, sauf le Maroc que vous avez cité, c'est ça?
1: Je ne dis pas chance forcément, je dis que c'est le vrai test grandeur nature de cette équipe de France-là.
0: Donc ce sera demain, le vrai grand test grandeur nature, ce sera face à la Roja, match évidemment à suivre en direct et en intégralité sur l'antenne Afrique de RFI. Yves Farid, bonjour.
2: Oui, bonjour.
0: Vous êtes au Gabon. Quelles sont vos analyses et surtout vos pronostics pour les demi-finales?
2: Pour moi, la France passe et l'Argentine passe également. Donc la finale sera la finale de
0: 2022, d'accord. Avec quel résultat au final, Farid? Le même scénario qu'en 2022, ou vous souhaitez peut-être que les hommes de Mbappé prennent leur revanche et l'obtiennent surtout?
2: Là, honnêtement, me pronostiquer là, ce sera pas évident, mais je sais que ce sera un match très tendu. Et ce qui m'excite justement, c'est le fait qu'il y ait un esprit de vengeance qui peut animer Kylian Mbappé.
0: Farid, alors, je vous corrige, mais vous dites ce que vous voulez, évidemment. Esprit de vengeance, non, on n'est peut-être pas dans la vengeance, on est dans la revanche. Ce n'est pas la même chose.
2: Bon, ok, d'accord. Bon, en tout cas, je pense quand même que ça serait une très très belle finale si c'est l'Argentine qui affronte la France en finale, en fait.
0: Bon, il y a Guibou qui nous dit depuis la Guinée, si mes affinités me portent à espérer une finale idéale entre la France et l'Argentine, l'analyse objective des forces en présence impose un tout autre constat. Face à la rigueur des faits, nous nous dirigeons inéluctablement vers une finale entre l'Espagne et l'Angleterre. D'un côté, l'Espagne impose sa suprématie par un football total, frôlant la perfection technique est fondée sur une confiscation systématique et implacable du ballon. Il n'a pas tort à Guibou concernant la confiscation du ballon. Et de l'autre, l'Angleterre qui s'affirme par un pragmatisme offensif d'une efficacité redoutable. C'est la confrontation logique entre la maîtrise absolue du tempo et le réalisme tranchant. Voilà pour le commentaire de cet auditeur à Guibou. En tout cas, Yves Farid, votre finale France-Argentine avec des difficultés, disiez-vous, à pronostiquer un résultat final. Pendant que je vous parle, Farid, je lis également d'autres commentaires. Un dernier mot peut-être, Yves Farid?
2: Déjà, j'espère... J'attends d'abord le match du jour.
0: Ce sera demain. Du jour, il n'y a pas de match aujourd'hui. Aujourd'hui c'est journée repos. Bon, je vois que vous suivez attentivement la Coupe du Monde de football. En tout cas, Farid, merci beaucoup. Bonne journée à Libreville. Je vous interromps. On arrive déjà à la fin de cette émission. Et je vois Caroline Paré qui s'installe dans ce studio. On va la retrouver évidemment dans un instant pour priorité santé. Merci à tous de votre fidélité et de l'intérêt que vous portez à Appel sur l'actualité. On sera de retour demain, 8h10, temps universel, avec vos questions sur l'actualité. Et en deuxième partie, on parlera de l'Afrique du Sud, puisque les étrangers continuent de quitter en masse le pays. Hier, les autorités chargées des migrations ont annoncé que depuis la mi-mai, plus de 53 000 personnes ont soit été expulsées, soit rapatriées, sans compter toutes celles et ceux qui sont partis par leurs propres moyens.
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1: Caroline Paré, bonjour.
2: Bonjour Juan.
1: Dans 10 minutes, priorité santé, comment prendre en charge les douleurs chroniques?
2: Oui, cette douleur qui s'installe pendant plusieurs mois, qui résiste au cachet, aux antalgiques, maux de tête, de dos, douleurs de l'arthrite ou en lien avec une affection gynécologique. Certaines souffrances sont également liées à des traumatismes, accidents, chirurgie. Donc on va parler des différentes prises en charge, aussi du retentissement de ces douleurs sur le quotidien des patients, des invités à votre écoute avec bien sûr vos questions en direct.
1: Dans 10 minutes, juste après le journal. Il est 11h à Paris, 9h en temps universel. RFI vous informe. Bonjour Simon Marseille.
3: Bonjour à tous. L'Iran bombardé par les États-Unis, les pays du Golfe pris pour cible en représailles. Comment expliquer le regain de tension entre Washington et Téhéran ces dernières heures? On se pose la question dès le début de ce journal. Nous vous dirons précisément ce qu'il y aura sur la table de la coalition des volontaires pour l'Ukraine qui se réunissent à Paris en ce moment. Vous entendrez dans ce journal l'inquiétude des médecins marocains alors que le thermomètre se rapproche dangereusement des 48 degrés par endroit. Enfin, pluie de condamnation après les propos racistes d'un ancien Premier ministre espagnol à l'égard des joueurs de l'équipe de France. Ce sont les frappes les plus massives depuis la trêve entre Washington et Téhéran. Des dizaines de cibles militaires ont été visées selon les forces américaines. En plus des 140 du week-end, 2 personnes sont mortes en Iran. Réponse des gardiens de la Révolution par des tirs en direction des bases américaines en Jordanie, à Bahreïn et au Koweït. Pas de blessés dans ces pays du Golfe qui confirment avoir affronté des missiles et des cibles aériennes. Conséquence de cette escalade, le détroit d'Ormuz est de nouveau fermé. En tout cas, ça c'est ce que disent les Iraniens. Washington conteste cette information. Ce point de passage stratégique du commerce de pétrole, c'est précisément ce qui explique ce regain de tension selon Thierry Coville, chercheur à l'IRIS.
4: On le savait, ces 14 points d'accord, ils portent sur tellement de sujets, il a fallu avoir un accord. Et forcément, dans ce type de protocole d'accord, il y a différentes interprétations possibles. L'interprétation iranienne, c'est que, ok, on rouvre le trafic dans le détroit d'Ormuz, mais on veut garder le contrôle. C'est pas des points anodins. Ils ont déjà une énorme méfiance vis-à-vis de Donald Trump. Donc pour eux, c'est très très important de garder des moyens de pression sur les États-Unis et notamment le contrôle du détroit d'Ormuz. Donc effectivement, pour eux, c'est un point quasiment vital. D'un autre côté, du côté américain, on le comprend aussi. Pour eux, c'est on revient à la situation d'avant la guerre. Donc je pense qu'il y a 2 interprétations différentes. Je pense que c'est ça la base de ces tensions et c'est ça qui a conduit à ces affrontements.
3: Un propos recueilli par Nicolas Feldman. Et malgré cette situation confuse, l'Iran indique à l'instant poursuivre les tractations diplomatiques avec les pays médiateurs afin, je cite, de prévenir une escalade. Et notez par ailleurs que les cours du pétrole ont bondi de près de 4% ce lundi matin. Le prix du baril de Brent s'établit désormais à près de $79. À Gaza, le Hamas pointé du doigt par un haut responsable de l'ONU. Il accuse le mouvement islamiste palestinien d'entraver l'acheminement de l'aide humanitaire, en cause notamment l'agression de 2 chauffeurs de camions qui livraient des vivres, selon la même source. 4 morts en Russie, dont 3 dans la région de Moscou. 7 personnes ont été blessées, conséquence d'attaques de drones ukrainiens, d'après les autorités russes ces dernières heures. Le week-end a été marqué par des bombardements des 2 côtés dans ce conflit russo-ukrainien qui se poursuit. Il en sera d'ailleurs question ce lundi à Paris, à l'occasion du sommet de la coalition des volontaires. Le président français réunit 37 pays alliés de l'Ukraine. Le président ukrainien lui-même, Volodymyr Zelensky, sera présent dans la capitale. Et Julien Chavan, les alliés de Kiev veulent montrer qu'ils sont prêts à entrer en scène dès la fin de la guerre.
5: Une réunion formelle à l'hôtel des Invalides, un dîner à l'Élysée et une annonce dont on attend encore les détails. La force multinationale pour l'Ukraine mènera des exercices prochainement, ce sera une première. Emmanuel Macron l'a annoncé cette semaine en marge du sommet de l'OTAN en Turquie. Et selon la présidence française, il s'agira de tester hors d'Ukraine les plans déjà prévus pour garantir que le cessez-le-feu, quand il sera signé, tiendra, car un déploiement réel n'est pas pour tout de suite. Pour ce qui est des besoins immédiats de Kiev, Les dirigeants de la coalition parleront de coopération en matière de défense anti-aérienne et anti-balistique avec l'Ukraine. Cela veut dire plus d'armes contre les missiles russes. Volodymyr Zelensky a obtenu de Donald Trump le feu vert pour fabriquer des missiles patriotes sur son sol. Les Européens veulent aussi accélérer là-dessus. Parler à Vladimir Poutine n'est toujours pas envisagé sérieusement, tant le sujet divise les partenaires de l'Ukraine. Mais faute de jouer un rôle dans les négociations de paix, les Européens veulent montrer qu'ils avancent sur le jour d'après.
3: Les précisions signées Julien Chavanne. J'ajoute que l'ambassadeur russe en France est convoqué par les autorités en cause d'une vaste campagne de cyberattaque à des fins de sabotage conduite par Moscou dans une dizaine de pays européens. C'est ce que dit le ministre français des Affaires étrangères. Il annonce également prendre des sanctions contre 9 individus et 4 entités responsables de cette campagne. Imaginez, ce sont l'équivalent de 1000 terrains de football partis en fumée au sud de Paris. La forêt de Fontainebleau où deux avions canadairs luttent en ce moment contre les flammes. 500 soldats du feu sont attendus dans la journée. Un départ de feu donc favorisé par un thermomètre qui s'affole. Un tiers du pays est en vigilance rouge canicule, soit 26 millions de Français concernés, principalement dans l'ouest et le centre du pays. Mais l'Hexagone n'est pas le seul à souffrir. Au Maroc, le seuil des 48 degrés a été franchi. Vous avez bien entendu, 48. Problème, Mathias Reynal, le royaume n'est pas assez préparé contre ces vagues de chaleur à répétition.
6: Depuis le mois de mai, le Maroc a déjà connu 3 vagues de chaleur. L'exceptionnel est presque devenu la norme. Chaque été, le thermomètre s'affole. Le docteur Hamdi Tayeb est chercheur en politique et système de santé.
7: Malheureusement, on n'a pas au Maroc de chiffres exacts publiés, officiels, de surmortalité ni d'excédent d'hospitalisation. On sera très en dessous des vrais chiffres.
6: Il y a une sous-estimation des décès dus à la canicule au Maroc. En 2024, la mort de 21 personnes à l'hôpital de Beni Mellal dans le centre du pays avait pourtant servi d'électrochoc, montrant très concrètement les effets des vagues de chaleur et pointant les défaillances du système de santé.
7: Il faut repenser notre système de santé en matière de bâtiment.
6: Le docteur Hamdi Tayeb.
7: Il faut repenser la formation des médecins comme des professionnels de santé. Il faut adapter tout ça à ces nouvelles réalités. Ceci va prendre du temps, mais il faut commencer par l'urgence. L'urgence actuellement pour la chaleur, c'est climatiser des hôpitaux, des cliniques.
6: Depuis le mois de juin, le ministère de la Santé marocain a activé, comme chaque année, son plan national de gestion des vagues de chaleur, un dispositif de veille sanitaire qui prévoit notamment un renforcement des capacités des services d'urgence. Mathias Reynal, Casablanca, RFI.
3: En Thaïlande, les images montrent des flammes de plusieurs mètres qui jaillissent de l'entrée du bar. 27 personnes sont mortes dans l'incendie de cet établissement de la périphérie de Bangkok. 63 personnes sont hospitalisées, dont un tiers dans un état critique. Une enquête est en cours, a déclaré le gouverneur de la ville. À 7h, il n'est toujours pas revenu sur ses propos qualifiés de racistes. Mariano Rajoy, l'ancien premier ministre espagnol, a assuré hier que l'équipe de France de football disposait d'un effectif de haut niveau, mais, je cite, « sans Français ». Tollé, évidemment, un peu plus de 24 heures de la demi-finale de la Coupe du Monde qui opposera les Bleus à l'Espagne. Charlotte Urien-Thomaca, ses propos ont été condamnés par l'ensemble de la classe politique française.
8: Les condamnations ont été immédiates. À gauche, on dénonce une vision ethnique de l'identité nationale. Le patron du Parti Socialiste, Olivier Faure, rappelle dans un post sur X que, je cite, « l'équipe de France ne comprend que des Français et défend une conception républicaine de la nation fondée sur la citoyenneté et non sur les origines ». Du côté du gouvernement, ces déclarations sont jugées intolérables par plusieurs membres de l'exécutif qui rappellent que l'équipe de France est le reflet d'une nation diverse et que ses joueurs représentent pleinement le pays. Laurent Nunez, ministre de l'Intérieur.
9: C'est absolument inacceptable. Voilà, c'est pas du tout ce qu'est la France. La France, c'est un pays de diversité où tout le monde peut s'épanouir, tout le monde trouve sa place. On a encore beaucoup de chemin à faire pour qu'on soit vraiment tous ensemble.
8: Le Rassemblement National a lui aussi réagi à la polémique. Le député de la Somme, Jean-Philippe Tanguy, prend ses distances avec les propos de Mariano Rajoy et estime qu'il a eu tort, tout en appelant à ne pas transformer cette affaire en polémique diplomatique.
10: Je suis consterné, c'est absolument pitoyable comme déclaration, donc j'espère qu'il s'excusera. Et j'ai une pensée pour nos joueurs, qui sont français, qui aiment la France, qui défendent nos couleurs. Et puis j'ai une pensée pour tous les Françaises et les Français qui vont entendre cette déclaration et qui vont légitimement, malheureusement, se sentir meurtris.
8: Ces propos racistes interviennent dans un contexte déjà marqué par plusieurs controverses autour de propos visant les joueurs de l'équipe de France de football.
3: Charlotte Urien Tomaka est sur le plan sportif. Je sais, c'est long, mais un peu de patience. Le coup d'envoi de la première demi-finale, ce sera demain mardi, 19h temps universel. France-Espagne, donc le duel Kylian Mbappé-Lamine Yamal. Mercredi même heure, ce sera Argentine-Angleterre. 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Vous l'aviez probablement vu dans le célèbre film Jurassic Park ou dans la série Peaky Blinders. Sam Neill est mort à l'âge de 78 ans, l'acteur néo-zélandais qui avait annoncé récemment avoir vaincu son cancer. Il était en rémission et laisse derrière lui une longue carrière qui avait commencé dans les années 1970. Voilà, c'est la fin de ce journal tout de suite. Priorité santé, c'est avec vous Caroline Paré.
2: Un grand merci à vous Simon Marseille et bonne journée.
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2: Bonjour à toutes et à tous. Vivre avec une douleur aiguë, beaucoup d'entre nous en ont fait l'expérience. Cette sensation éprouvante, lorsqu'elle est temporaire, ira allonger la liste des mauvais souvenirs en santé. En revanche, lorsque la douleur s'installe, persiste, résiste au traitement, le patient est confronté à une épreuve, une souffrance qui va prendre de plus en plus de place dans son quotidien. Et si certaines causes de ces sensations douloureuses sont évidentes après un accident, après une chirurgie ou un diagnostic particulier, d'autres facteurs déclenchants sont beaucoup plus complexes à identifier et l'incompréhension peut encore en accentuer le retentissement. Comment décrire son ressenti et trouver le soulagement ? Pourquoi certains traitements fonctionnent et pas d'autres ? Comment utiliser les antidouleurs sans risquer de tomber dans la dépendance ? Et comment éviter le repli, l'isolement qui peuvent être associés à ces douleurs et qui peuvent aussi susciter une bonne part d'incompréhension dans l'entourage. Si vous souhaitez témoigner, pour vous ou quelqu'un de votre entourage, justement, le numéro WhatsApp de l'émission, c'est le 33 7 71 18 46 41. La douleur symptôme ou la douleur syndrome ? Quel est le lien entre douleur chronique et dépression ? Y a-t-il des personnes davantage vulnérables à la douleur ? Avec nous dans les studios de RFI, Dr Carole Sereni, bonjour.
14: Bonjour.
2: Vous êtes neurologue co-responsable de la consultation multidisciplinaire de la douleur chronique à l'hôpital Saint-Joseph à Paris. Vous avez signé l'ouvrage « Douleur chronique et opiacée » aux éditions du CERF. Nous retrouverons tout à l'heure en ligne du Togo le professeur Moufou Bello, neurologue à Lomé, chef de division de la surveillance des maladies non transmissibles au ministère togolais de la Santé. Et puis en fin d'émission, on retrouvera Bintou Chersek, chronique nutrition, alimentation et santé.
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2: Et beaucoup de choses à comprendre, à expliquer sur ces douleurs chroniques. Tout d'abord, peut-être, docteur Sereni, une sorte de définition. Quand on dit douleurs chroniques, au bout de combien de temps est-ce qu'on peut les considérer comme telles ?
14: On peut considérer qu'une douleur est chronique quand elle persiste malgré des traitements appropriés pendant plusieurs semaines, voire plusieurs mois. En gros, autour de 2 mois, c'est à peu près une limite qui prouve qu'on est tombé dans la chronicité.
2: Est-ce que beaucoup de personnes retournent chez le généraliste une fois qu'ils sont débarrassés, on va dire, de la base de la maladie, des symptômes les plus évidents, parce que finalement, il y a cette, on va dire, cette queue de comète de la douleur qui est toujours là.
14: Alors, ça arrive dans pas mal de maladies. C'est très fréquent qu'une maladie qui soit relativement bénigne au départ et qui puisse surtout être, qu'on peut entre parenthèses guérir, c'est-à-dire pas vraiment complètement, mais laisse des douleurs. Alors il y a des douleurs comme ça très connues, comme le, après le zona, beaucoup de gens ont des douleurs alors qu'ils n'ont strictement plus aucune lésion du zona. Il y a des douleurs après les soins dentaires, par exemple, le dentiste a bien fait son travail, tout va bien, mais la personne continue à souffrir. Et puis il y a des douleurs qui ne peuvent pas avoir de traitement spécifique. Je pense en particulier à toutes les lombalgies qui sont liées à l'arthrose de la colonne vertébrale, disons plutôt à un vieillissement de la colonne vertébrale, parce que souvent, il n'y a rien de très anormal, mais les gens ont très mal. Et puis, il y a des maladies qui sont douloureuses en elles-mêmes et pour lesquelles on ne voit rien, comme la migraine, par exemple.
2: C'est le symptôme numéro un, c'est la douleur.
14: La migraine, c'est la douleur,
2: c'est
14: en
2: la
14: quelque
2: douleur.
14: Sorte.
2: Dans votre consultation, justement, qui est dédiée à la douleur, s'il fallait faire un ordre de fréquence, on peut imaginer qu'il y a beaucoup de migraineux qui viennent vous voir.
14: Alors moi, j'ai vu particulièrement beaucoup de migraineux parce que je suis neurologue et donc
2: c'est votre spécialité.
14: C'est une spécialité et qu'en plus, depuis longtemps, je suis un petit peu spécialisée dans la migraine. Dans la consultation de la douleur chronique, on a vu aussi beaucoup de douleurs rhumatologiques, d'abord parce qu'on avait un rhumatologue et puis parce que c'est vraiment très fréquent. Donc les gens qui ont mal au cou, qui ont mal au dos, aux reins, c'est les gens qui ont mal après avoir été opérés, par exemple. Du genou, de la hanche, relativement peu, moins fréquent au niveau de la hanche, mais ça peut arriver, ou surtout au niveau de la colonne vertébrale. Après des opérations, il y a des gens qui gardent des douleurs, et ça, c'est vraiment très ennuyeux.
2: Dans le vocabulaire de tous les jours, on n'est pas en santé, là, on est dans le quotidien, même ce qu'on dit à des enfants ou à des personnes, on peut dire tu es douillé, ou à l'inverse, tu es dur au mal. Est-ce que ça reflète quelque chose de médical, ou est-ce que c'est une vue de l'esprit?
14: C'est un peu
2: entre
14: les deux.
2: Il y a un peu du jugement quand même quand on dit
14: ça
2: aussi.
14: Voilà, c'est un peu entre les deux. D'abord, il y a des gens, quand on parle d'être douillé ou pas, c'est aussi beaucoup la façon dont on raconte la douleur. Il y a des gens qui ne veulent rien dire jamais et c'est pas toujours bien d'ailleurs.
2: Ils souffrent en silence.
14: Que ça peut conduire à des complications. Et puis, il y a des gens qui ne veulent vraiment pas le savoir. Et on est tous très différents là-dessus. Ce qu'on peut dire aussi, c'est que on a tous une réaction psychologique à la douleur, c'est tout à fait normal, et qu'il y a des gens qui l'ont de façon plus importante. C'est ce qu'on appelle les réactions de catastrophe, c'est-à-dire ils se disent « Oh là là, maintenant j'ai mal quand je bouge, je ne vais plus jamais y arriver, je vais être de plus en plus handicapé, tout ça ». Ça, c'est très mauvais, parce que ça aggrave les choses, parce qu'évidemment, on a mal, en plus on a peur, on a peur d'avoir mal, on ne bouge plus, ce qui est assez catastrophique, c'est une espèce de cercle vicieux qui s'installe.
2: C'est une douleur anxieuse.
14: C'est une douleur, disons, aggravée par l'anxiété.
2: Bien sûr.
14: En tout cas.
2: Alors, est-ce qu'il y a des gens qui arrivent avec des douleurs, mais qui ne savent pas du tout pourquoi, des sortes de douleurs mystères, et ils ont vu des généralistes, voire même des spécialistes, ils ont fait des bilans, ils ont mal, mais ils n'en connaissent absolument pas la cause. Est-ce que ça arrive?
14: C'est tout à fait fréquent, hein.
2: Ouais.
14: C'est pas du tout exceptionnel. Il y a deux catégories là-dedans. Il y a les gens qui ont eu quelque chose, mais tout le monde considère que c'est guéri, donc personne ne trouve pourquoi ils continuent à avoir mal. Et puis il y a des gens qui ont des douleurs, mais on ne voit rien d'évident. Alors le plus fréquent peut-être c'est la fibromyalgie. La fibromyalgie, c'est une maladie où il y a des douleurs extrêmement fortes et diffuses, mais on ne voit pas de lésion du corps réellement. C'est quelque chose qui est au niveau du système nerveux.
2: Alors une première question WhatsApp écrite que nous a adressée Émile du Bénin, qui demande à quel moment de la douleur chronique, notamment des maux de tête, faut-il consulter un médecin, on veut dire quelqu'un qui a une migraine, qui a jamais consulté. Est-ce qu'il y a un facteur d'aggravation dans ces cas-là, justement, quand on vit avec cette douleur, par rapport notamment à l'anxiété que vous avez citée à l'instant?
14: Alors, dans la migraine, on peut dire quelque chose, c'est que... Donc la migraine, c'est une maladie qui donne des crises douloureuses. Entre les crises, normalement, le migraineux n'a plus rien. Alors, une des choses les plus handicapantes et qui doit vraiment alarmer, c'est quand on se met à avoir mal tout le temps. d'abord de plus en plus souvent, et puis quelquefois même sans aucun répit. Ça, il faut vraiment consulter, et surtout que ça amène à quelque chose qui est qu'on prend tout le temps des médicaments et on aggrave encore les choses sans le vouloir, bien sûr.
2: Alors justement, cette question des antidouleurs, il y a un mode d'emploi particulier, mais aussi certains antidouleurs correspondent à certaines douleurs. On ne prend pas tout et n'importe quoi, et surtout l'automédication, là, j'imagine que c'est une vraie mise en garde par rapport à ça.
14: Alors, c'est tout à fait normal de s'automédiquer dans la douleur, tout le monde
2: bien sûr,
14: le fait.
2: On essaie de trouver le soulagement.
14: Voilà. Et à la limite, on peut pas s'en passer parce que vous avez mal un jour, vous n'allez pas voir votre médecin immédiatement, vous n'êtes pas forcément inquiet au point d'aller voir un médecin en urgence. Donc, vous pouvez prendre un antidouleur et ça va un peu mieux. Donc ça, c'est pas grave. Ce qui est grave, c'est d'abord de répéter les prises parce que ça, on devient dépendant. Il y a bien sûr une gravité particulière liée aux antidouleurs forts, ce qu'on appelle les opiacés. Ça, c'est des produits qu'il ne faut manipuler qu'avec la plus grande précaution. Et puis, c'est vrai qu'il y a des douleurs qui ne réagissent pas bien aux antidouleurs et qui réagissent à d'autres médicaments. Par exemple, on parlait tout à l'heure des douleurs du zona. Les douleurs du zona, ça marche mieux avec des traitements antiépileptiques ou certains antidépresseurs plutôt qu'avec les antidouleurs.
2: Et ça, c'est un médecin qui a les compétences pour, qui pourra le savoir. Et c'est pas, on va pas aller instinctivement acheter n'importe quel médicament.
14: On peut pas acheter ça, il faut mieux pas d'ailleurs. Ce serait pas une bonne idée. Donc là, il faut consulter et je crois qu'on n'a pas le choix.
2: Il faut aussi souligner que les médicaments, c'est pas l'unique recours pour l'amélioration. C'est bien pour ça que vous êtes en consultation multidisciplinaire. Quand on dit d'autres prises en charge, docteur Sérigny, on pense à quoi en particulier?
14: D'abord, il y a ce qu'on appelle l'éducation. C'est vrai que instinctivement, il y a des choses qu'on fait dans la douleur qui ne sont pas bonnes. Par exemple, le fait de ne plus bouger du tout. Quand on a mal quelque part, on veut plus bouger et toucher l'endroit qui fait mal. Et à la limite, on le laisse complètement de côté. C'est très mauvais globalement. C'est-à-dire qu'il faut s'efforcer de le mobiliser dès que possible. Tout ce qu'on peut faire, il faut le faire. Ça, c'est très important pour ne pas rentrer à nous dans un cercle vicieux. Il y a des méthodes non médicamenteuses qui peuvent aider énormément. La plus naturelle, c'est l'exercice physique, encore une fois, la marche, la natation, la gymnastique douce, sans se faire mal, mais ça amène énormément de progrès. Et puis, il y a la prise en charge, des prises en charge, disons, plus spécialisées, comme l'hypnose. L'hypnothérapie aide beaucoup les gens. La relaxation, le yoga, certaines formes de psychothérapie peuvent aider justement à ne pas avoir des mauvaises réactions par rapport à la douleur.
2: Et en particulier la dépression, est-ce que vous avez justement là des éléments documentés sur cette interaction entre douleur et dépression, l'un vers l'autre, d'ailleurs dans les deux sens? Une auto-alimentation.
14: On le sait tout à fait, ça a été vraiment bien étudié. Et c'est sûr que quand vous avez une douleur chronique, ça n'a jamais réjoui personne et ça prédispose en plus à s'isoler, à faire moins de choses et donc ça aggrave un petit peu des troubles dépressifs qu'on peut avoir. À l'inverse, beaucoup de patients déprimés ont des douleurs. On le sait, il y a des douleurs vraiment très fréquentes, comme les douleurs du cou, c'est fréquent dans la dépression. La migraine aussi, il y a une interaction entre la douleur et la dépression dans cette maladie.
2: On va tout de suite entendre un premier témoignage. Assia, 35 ans, est atteinte d'endométriose, une affection gynécologique chronique qui entraîne des douleurs résistantes et multiples au long cours. Et notre reporter, Raphaël Constant, l'a rencontrée à Paris pour comprendre de quelle manière ces douleurs chroniques affectent son quotidien.
17: Je souffre d'endométriose depuis 2003 et j'ai été diagnostiquée seulement en 2021. Ce qui a fait mon diagnostic, c'est justement mes douleurs chroniques. À la base, les douleurs d'endométriose, c'est seulement pendant les règles, vu que c'est cyclique. Mais là, les douleurs sont devenues quotidiennes et ça a mis la puce à l'oreille des médecins. J'ai été renvoyée vers un spécialiste qui m'a donc fait passer une IRM et j'ai été diagnostiquée de cette façon-là.
18: Et ces douleurs, elles s'expriment comment ?
17: une douleur dans le dos assez diffuse dans le bas du dos qui va s'installer tout doucement et qui va prendre de la place. C'est assez bizarre, une impression d'être bloquée du bas du dos alors que j'ai aucune pathologie mécanique. Parfois ça va être aussi des charges électriques que je vais avoir dans le bas du dos, aussi des douleurs pelviennes dans le bas du ventre. Je vais aussi avoir le ventre qui gonfle dès que je mange quelque chose, peu importe ce que c'est. Et ça va aussi être des petites décharges bon, qui sont dans la région pelvienne, mais qui peuvent aussi descendre dans les cuisses. Et ça va être dès que je bouge un petit peu trop, quand je vais au travail, quand je fais mes courses, mes douleurs se réveillent. Donc quasi quotidiennement. Et dans l'intimité, les douleurs sont aussi présentes tout le temps, à chaque rapport, ce qui est assez problématique, puisqu'en fait, ça freine l'intimité. On a un point, en fait, on anticipe l'intimité, et jusqu'à ne plus en avoir pratiquement, malheureusement.
18: Oui, c'est ça. Ça veut dire que c'est des douleurs qui sont là tous les jours, qui vous rappellent tous les jours.
17: Tout à fait, elles sont toujours là, la maladie me fait bien comprendre qu'elle est bien présente. Et voilà, c'est une douleur malheureusement à laquelle on s'habitue. Et c'est pas vraiment normal de s'habituer à vivre à la douleur. Donc ça fait à peu près 7 ans que c'est comme ça. Malgré une opération qui vise justement à soulager les douleurs et aussi à ralentir un petit peu la progression de la maladie. Mais voilà, c'est depuis toutes ces années, c'est des douleurs qui sont là, présentes tous les jours.
18: Et psychologiquement, comment vous gérez ces douleurs quotidiennes, ces douleurs chroniques? Et
17: c'est assez compliqué parce qu'en fait, on se dit que qu'on peut rien faire, qu'on peut pas vivre normalement puisque on se dit peu importe ce que je fais, je vais avoir mal. Et c'est assez compliqué parce que d'un côté, on va nous dire repose-toi, mets-toi en arrêt. Oui, mais en fait, si comme j'ai des douleurs qui sont quotidiennes, si je laisse la maladie gagner, je vis plus. Je fais plus rien. Donc on serre les dents, on se lève le matin et on fait quand même ce qu'on a à faire et on se dit tant pis si à la fin de la journée je suis allongée, je suis pliée en deux, mais bon, au moins j'aurais fait ma journée presque normalement.
18: Et alors ces douleurs, à ça, comment vous les gérez? Est-ce que vous prenez des traitements antalgiques?
17: Alors j'ai des antalgiques, des anti-inflammatoires, j'ai aussi du passe-fond et j'ai aussi un TENS. Donc c'est un appareil d'électrostimulation qui rend ma vie beaucoup plus simple, qui m'aide en fait tout simplement à supporter mes douleurs. Ça m'offre, on va dire, un petit moment de répit. Je pense vraiment que si j'avais pas mon TENS, ce serait très très compliqué.
18: En fait, c'est un petit appareil que vous collez sur le ventre et qui va envoyer des petites décharges électriques qui, elles, vont envoyer un signal au cerveau pour couper le circuit de la douleur.
17: Exactement, c'est exactement ça. C'est un petit appareil similaire à ceux qu'on peut trouver sur le marché, ceux qui font les abdos. donc oui, c'est ce petit appareil magique.
18: Et est-ce que vous avez essayé d'autres alternatives aux médicaments pour vous soulager?
17: Alors j'ai essayé la piscine, mais c'est juste histoire de rester un petit peu dans l'eau, faire quelques mouvements dans l'eau, et ça m'aide. Ça soulage un petit peu mes douleurs, ça les soulage pas complètement, mais ça me fait beaucoup de bien.
18: Est-ce que ce qui est difficile pour vous aussi, c'est que ces douleurs chroniques, elles sont invisibles? Est-ce que ça, c'est difficile à vivre?
17: Oui. Je pense notamment à quelque chose qui s'est passé, un petit événement qui s'est passé il y a pas longtemps. J'ai demandé à mon employeur de pouvoir bénéficier d'une reconnaissance de travailleur handicapé pour pouvoir avoir certaines dispositions. Et on m'a envoyé voir la médecine du travail. Je suis arrivée devant la docteure et elle me voit et elle me dit vous allez bien là, alors que ce jour-là j'étais en crise comme pas possible. Et il y a aussi d'autres moments où en fait par exemple dans les transports, le fait de rester debout trop longtemps, c'est quelque chose que j'ai du mal à supporter. Je me vois pas dire à quelqu'un s'il vous plaît est-ce que vous pouvez me laisser m'asseoir parce que j'ai mal, parce que quand on me voit comme ça on se dit elle va bien, elle a rien. C'est des douleurs qui sont invisibles, un handicap invisible. Et comme ça se voit pas, forcément, on se sent peut-être un petit peu moins légitime pour réclamer des aménagements. Je vais vivre comme ça toute ma vie dans ce corps douloureux. Donc c'est un petit peu dur à supporter parfois.
18: Et ça, c'est important justement d'avoir un entourage qui, à défaut de connaître, peut comprendre.
17: Oui, on se sent moins seul. J'aimerais dire qu'on ne sait jamais en fait ce que chacun vit. Il y a des gens qui souffrent de douleurs mais qui ne le montrent pas, qui gardent le sourire parce que justement ça les aide à surmonter tout ça, à outrepasser tout ça. Tout simplement, ce n'est pas parce que ça ne se voit pas que ça n'existe pas.
2: Témoignage recueilli par Raphaël Constant, handicap invisible, docteur Carole Sereni, l'endométriose. À l'image de cette maladie que vous citiez tout à l'heure, la fibromyalgie, dans une période assez récente, c'était pas du tout diagnostiqué. Et forcément, cette douleur, notamment des femmes, était très mal interprétée.
14: Tout à fait. De toute façon, les douleurs des femmes en général ont toujours été minimisées, à commencer par la migraine, qui est une maladie plus fréquente chez la femme, qui n'a pas été prise au sérieux pendant très longtemps. On a toujours considéré que les femmes exploitaient leur migraine pour échapper aux ennuis. Donc, ce qui en général est totalement faux. Au contraire, les migraineux d'habitude n'ont qu'une envie, c'est de pouvoir travailler le plus vite possible après leur crise.
2: Donc il y a aussi cette reconnaissance. Là, on voit aussi que le regard des autres compte beaucoup dans ce témoignage d'Assia qui souffre en silence.
14: Le regard des autres, c'est toujours un problème. C'est vrai que pour les malades douloureux, il peut y avoir plein de pièges à tuer. On peut ne nier complètement leur douleur, ne leur attacher, n'apporter aucune importance. À l'inverse, il faut pas non plus être trop protecteur parce que, et surtout pas empêcher les gens de faire quelque chose. Si le malade douloureux a envie de faire faire des efforts, au contraire, ou d'aller se distraire et tout ça, faut surtout pas lui dire que c'est mauvais parce que c'est très bon pour lui en réalité.
2: Ça permet aussi de lutter contre le repli. On va poursuivre notre échange. On va aller au Togo, donner la parole à l'un de vos confrères. Priorité Santé revient juste après ce titre de Navy, Slowly Burning sur RFI.

0: Priorité Santé sur RFI, on parle aujourd'hui des douleurs chroniques et résistantes avec la neurologue Dr Carole Sereni, co-responsable de la consultation multidisciplinaire et de la douleur chronique à l'hôpital Saint-Joseph à Paris. Et on donne tout de suite la parole aux auditrices et aux auditeurs.
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0: Et c'est à Ziguinchor qu'on vous retrouve. Dienaba, bonjour.
4: Bonjour.
0: Parlez bien près du téléphone parce qu'on vous entend bien loin. Vous êtes dans le sud du Sénégal, 51 ans. Les douleurs chez vous, ça remonte à quand, s'il vous plaît?
4: Les douleurs en tant que telles, peut-être vers 40 ans.
0: Donc, ça fait déjà plus d'une dizaine d'années. Et vous pouvez les décrire, elles sont situées où exactement, ces douleurs?
4: D'abord, au départ, c'était des craquements au niveau du genou.
0: Oui.
4: Ensuite, ça s'est propagé un peu vers la hanche, l'épaule, les orteils, ensuite les doigts.
0: Quand vous avez consulté un médecin, qu'est-ce qu'il vous a dit?
4: À un moment donné, oui, au départ, j'ai vu un... Parce que j'accompagnais ma maman qui souffrait d'arthrose.
0: D'accord.
4: Donc, j'ai consulté le docteur de Géria, qui l'a suivi. Et c'est celui-là qui m'a orienté vers un rhumatologue.
0: Et le rhumatologue a posé un diagnostic?
4: Oui, il m'a fait une batterie d'examens, des analyses et des radios. Et finalement, il a constaté que c'était une arthrose.
0: Comme votre maman. Et vous prenez des médicaments, un traitement particulier?
4: Avec lui, en certain temps, il me combinait du chondrogène avec une autre molécule. Mais qu'avec le temps, comme je me suis établie ici, parce que je vivais à Dakar en ce moment-là.
0: D'accord.
4: Et comme depuis 2 ans, je me suis établie ici à Ziguinchor.
0: Ouais.
4: Je n'ai pas suivi son traitement ni continué avec notre médecin.
0: D'accord.
4: Mais
0: donc,
4: par contre,
0: vous prenez toujours des médicaments ou pas?
4: J'ai continué avec le chondrogène qui me donnait, qui soulageait un peu mes douleurs.
0: Ça soulageait les douleurs ou ça traitait les symptômes?
4: Ça traitait les symptômes.
0: D'accord,
4: oui.
0: C'est ça. Donc c'est pas tout à fait la même chose. Ça évitait que la maladie soit plus active, on va dire.
4: En tout cas, ça me calmait des fois.
0: Bah ça c'est le principal. Dienaba, on écoute vos questions, je vous en prie, allez-y.
4: D'accord. Moi, là où je suis, la douleur est toujours là, surtout avec l'épaule qui est récurrent maintenant. La hanche qui de temps à autre, oui, peut-être avec des efforts, mais qui est aussi présente. Mais l'épaule est beaucoup plus fatigante, par contre. Avec le chondrogène, je ne sens pas beaucoup de soulagement. Alors, je me suis dit que peut-être il faut que j'aille consulter, mais je ne l'ai pas encore fait. Parce qu'ici, pour avoir un spécialiste, c'est un peu difficile.
0: Oui. Il y a quand même l'hôpital régional de Ziguinchor qui existe.
4: Régional, on m'a orienté vers ceux qui font la traumatologie, là.
0: D'accord.
4: J'ai pas pu avoir de rendez-vous au moment où je le voulais.
0: Alors, d'accord. Vos questions, Dienaba, s'il vous plaît.
4: Ma question, c'était par rapport à l'hérédité. Dans ma famille, la famille de ma mère, il y avait déjà la drépanocytose. Il y a ma mère qui a souffert d'arthrose. Et il y a moi aussi qui souffre de ça. Et une sœur à moi qui souffre de polyarthrite.
0: D'accord.
4: J'aimerais bien savoir si ces trois maladies sont liées. Et s'il y a un gène comment qui fait que ça se propage dans la famille. Et comment faire aussi pour réduire l'effet handicapant de cette maladie?
0: Alors, c'est énormément de choses. Avec vous, on pourrait passer une heure. Alors, on va réduire sur les questions les plus simples. Déjà, docteur Sereni, vous êtes vous-même neurologue, donc vous avez une connaissance de différentes maladies, mais pas toutes. Mais ce qu'on peut dire, c'est que entre l'arthrose et la drépanocytose, il n'y a pas de lien. C'est pas du tout la même maladie.
5: Ce n'est pas la même maladie. Par contre, ce qui est vrai, c'est que dans la drépanocytose, quand on l'a, on peut avoir des douleurs des articulations qui ressemblent beaucoup à de l'arthrose parce que la drépanocytose peut donner des complications au niveau des os et des articulations. Donc là, il y a un lien, mais c'est seulement si on l'a, c'est-à-dire que...
0: Vous, à 51 ans, vous n'avez pas de crise drépanocytaire, vous n'êtes pas, a priori, vous n'êtes pas SS, hein? Vous n'avez pas...
4: Non, on n'est pas drépanocytaire chez moi.
0: Ben voilà, donc en fait, si vous n'êtes pas drépanocytaire, vous n'êtes pas drépanocytaire. Voilà, c'est ça la base.
5: Il n'y a pas de lien, si on n'est pas drépanocytaire, il n'y a pas de raison d'avoir des douleurs articulaires liées à la drépanocytose.
0: Par contre, il y a une histoire familiale d'arthrose dans la famille de Dienaba. Voilà. Et elle l'a elle-même, donc voilà. Donc voilà. Elle s'intéresse à son propre cas. Déjà, vous, il faut que vous traitiez votre propre arthrose en prenant rendez-vous à l'hôpital régional. C'est vraiment, je pense que s'il y a quelque chose à l'encourager à faire, c'est bien cela, docteur.
5: Oui, surtout s'il y a une histoire de polyarthrite dans la famille, là, il faut quand même vérifier qu'il n'y a pas d'inflammation. Donc ça, forcément, c'est des examens, hein. Il faut faire au moins une prise de sang.
0: Et même si on a, par exemple, comme dans son cas, des douleurs à l'épaule ou au genou, est-ce qu'il faut aller vers une immobilisation ou au contraire, il faut continuer à mobiliser les articulations doucement, mais en tout cas, ne pas rester immobile complètement?
5: Alors là, on a complètement changé de ce point de vue-là dans les décennies qui précèdent. Avant, on faisait très attention à pas bouger. Au contraire, maintenant, pratiquement dans toutes les maladies, y compris l'arthrose, on conseille aux gens de rester le plus actif possible sans se faire mal, bien sûr. Mm. Par exemple, l'arthrose du genou, on dit maintenant qu'il faut marcher. Mm. Il faut surtout pas éviter la marche parce que ça aggrave plutôt les choses.
0: Donc ça, c'est un conseil aussi qui va permettre de moins souffrir paradoxalement.
5: Bien sûr, et en particulier dans les polyarthrites aussi, c'est pareil, il faut se mobiliser, il faut pas se faire des efforts extraordinaires et se faire mal, mais par contre, régulièrement, il faut bouger. L'autre chose pour l'arthrose du genou, c'est qu'il faut faire très attention à ne pas prendre de poids parce que ça aggrave les choses.
0: Voilà ces conseils. Merci Dienaba pour votre appel. Bonne journée en Casamance. À présent, Kader de Bouaquet, il nous a laissé ce message sur notre répondeur. On l'écoute tout de suite.
1: Bonjour Priorité Santé, je m'appelle Kader. Je vous appelle de Bouaquet en Côte d'Ivoire. Alors, j'ai 57 ans, je mesure 1m80 pour 108 kilos. Depuis plus de 5 ans, j'ai des douleurs constantes au bas du dos et j'ai rencontré un rhumatologue qui m'a prescrit des anti-inflammatoires et des antidouleurs. Quand je prends les médicaments, les douleurs s'estompent, mais dès que j'arrête de prendre les médicaments, les douleurs reviennent. Je me suis donc habitué à vivre avec cette maladie, entre guillemets, et donc je fais un peu de sport, de la marche notamment. Ma question est de savoir, est-ce que c'est une douleur liée à mon âge et à mon poids? Et donc, est-ce que si je fais des efforts pour perdre du poids, les douleurs peuvent s'estomper? Merci.
0: Impossible de donner une réponse à distance. En tout cas, docteur Carole Sereni, c'est ce que vous disiez tout à l'heure pour les lombalgies, c'est ce que décrit a priori notre auditeur de Côte d'Ivoire. Pour tout ce qui est douleur articulaire, le poids, ça compte toujours.
5: Le poids compte en fait sur toutes les douleurs. Parce qu'on a montré même que pour les douleurs chroniques en général, même la fibromyalgie ou d'autres maladies comme ça qui ne sont pas articulaires, le fait de manger sainement et de perdre un peu de poids améliore les choses. Parce que quand on a trop de poids, on a une inflammation qui aggrave encore les choses. Mmh. Donc ça, c'est une chose qu'on peut toujours faire, c'est de manger plus sainement. Et puis, bien entendu, comme fait d'ailleurs Kader, il faut
0: bouger.
5: Ouais, il a raison. Et il peut marcher, c'est très bien. S'il peut faire de la natation, c'est probablement bien aussi. Mmh. Parce que ça, ce sont des sports qui sont bien tolérés, même quand on a mal aux reins.
0: Voilà, et on retourne au Sénégal tout de suite. Retrouvez Rosalie. Rosalie, bonjour.
6: Bonjour Caroline.
0: En ligne de Dakar, vous avez 39 ans et vous souhaitiez nous parler de douleurs associées aux migraines, en même temps de vos migraines. Est-ce que vous pouvez les décrire, s'il vous plaît?
6: Alors, mes migraines paraissent sur une petite partie de la tête au début, avant de se généraliser, mais toujours sur une partie de la tête. Elles peuvent parfois durer 24 heures jusqu'à 72 heures, tout dépend de comment je vais les prendre en charge dès le début.
0: Est-ce qu'il y a des signes avant que ces migraines ne surviennent?
6: Oui, avec le temps, je suis parvenue à détecter les signes de manière très précoce. Dès que je sens un petit picotement au niveau de la tête, mais aussi une petite douleur au niveau des yeux, je sens que ça arrive.
0: Et dans ces cas-là, vous arrivez à prendre quelque chose qui va en quelque sorte court-circuiter la crise de migraine?
6: Oui, si dès les premières minutes, pas au-delà d'une heure, si je prends quelque chose comme triazic et un peu de café et que je reste au repos, là, après quelques heures, la douleur s'estompe. Sinon, ça peut aller jusqu'à 24 heures, 48 heures, voire 72 heures.
0: Donc, les signes qui annoncent. Et ce qui déclenche ces crises, là aussi, est-ce que vous avez fait votre petite enquête?
6: Oui, je suis parvenue à identifier les facteurs déclenchants comme le froid, quand j'ai faim, quand je suis dans un environnement où il y a beaucoup de personnes, la foule par exemple. Voilà.
0: Et vous avez des questions par rapport à tout ça, même si vous arrivez très très bien à décrire votre migraine, parce que vous avez déjà la notion des signes d'alerte, vous avez la notion de facteurs déclenchants, donc c'est quelque chose que vous avez sur lequel vous êtes arrêté pour justement limiter les crises. Et vous avez des questions par rapport à ces migraines. Je vous en prie, allez-y, Rosalie.
6: Alors, j'ai trois questions. La première, est-ce qu'il y a des risques pour mes enfants de souffrir de migraines, puisque depuis toute petite, j'en souffre? La deuxième question, est-ce qu'il y a des chances que cela s'arrête sans autre traitement, puisque j'ai eu à en faire avec un neurologue? Et la dernière question, est-ce qu'il y a des risques et conséquences avec l'utilisation à long terme des médicaments que je prends pour calmer les douleurs?
0: Donc il y a trois points importants, absolument centraux sur cette question des migraines. On a une spécialiste des migraines avec nous, ça tombe bien. Docteur Sereni, première question, migraine, on dit souvent que c'est une maladie chronique. Est-ce qu'il y a des patients chez qui les symptômes ou la douleur s'amenuisent avec le temps? Mais bien sûr, on ne peut pas répondre à distance comme ça, Rosalie, on ne peut pas la rassurer. On aimerait bien lui dire oui, demain ça va s'arrêter. Hélas, on ne peut pas. Par rapport à ce qu'elle a décrit, comment vous réagissez?
5: D'abord, elle a une migraine absolument typique qu'elle décrit très bien. C'est une vraie migraineuse, il n'y a pas de problème. L'autre chose qu'on peut dire, c'est que oui, il y a des grandes chances pour que ça s'améliore, parce qu'en fait, la plupart des gens s'améliorent avec le temps. La plupart des femmes s'améliorent après la ménopause, et beaucoup de personnes, même les hommes, vont mieux avec en prenant de l'âge. La migraine, c'est surtout une maladie, disons, du jeune, et puis de la personne d'âge moyen. Après, ça ne disparaît pas à tous les coups, mais il y a vraiment des chances pour que ça s'arrange. C'est le premier point.
0: Sur l'inquiétude familiale.
5: Alors, il y a un petit facteur familial, incontestablement. Il y a des familles où un peu tout le monde a la migraine. Ce qu'il y a, c'est que, comme le dit très bien la patiente, c'est quand on est migraineux, on l'est souvent depuis l'enfance, donc il faut faire attention aux enfants, parce que souvent on ne diagnostique pas la migraine chez les enfants et du coup on ne les prend pas bien, on n'y fait pas attention, on pense qu'ils font exprès, etc. Même quelquefois des mères migraineuses ne reconnaissent pas la migraine chez les petits alors que ce sont des vrais migraineux.
0: En général, ça se déclenche quoi, vers 10 ans, vers la puberté?
5: Ça peut commencer bien avant. On dit que ça peut commencer vers 3-4 ans. En fait, dès que l'enfant peut s'exprimer, il peut dire qu'il a la migraine.
0: Qu'il a mal à la tête.
5: Après, il y a beaucoup d'enfants aussi, de jeunes filles surtout, qui commencent avec leurs premières règles.
0: Sur les médicaments au long cours, c'est souvent le cas, quand les gens ont une maladie chronique, ils s'inquiètent si je prends un médicament 10, 15, 20 ans. Est-ce que le médicament ne risque pas d'être pire que le mal?
5: Si le migraineux prend un médicament de temps en temps, un médicament de la migraine soit adapté, un antalgique ou un médicament spécifique de la crise de migraine, ce qui est mieux, mais on peut pas toujours en avoir, et ça reste relativement rare, non, il n'y a aucun risque au long cours. Les anti-inflammatoires, c'est pas pareil, ça peut créer des problèmes au long cours. Ça s'utilise beaucoup aussi dans la migraine et ça marche d'ailleurs. Mais c'est vrai que là, il faut faire attention, en particulier quand on prend de l'âge avec le rein et tout ça, et le cœur. Mais les antalgiques, disons, il n'y a pas beaucoup de risques. Par contre, il y a une chose très importante à savoir pour les migraineux et les médicaments, c'est qu'il ne faut pas en prendre trop fréquemment. Et je pense qu'une des choses qu'on peut conseiller à une dame comme Rosalie, c'est de noter ses crises. Et de savoir à peu près combien de crises elle a par mois, parce que souvent les migraineux, en fait, oublient, dès qu'ils n'ont plus mal, ils n'y pensent plus, et ils se rendent pas bien compte. Tant qu'on reste en dessous de 4 prises par mois, je dirais qu'on ne risque pas grand-chose, vraiment presque rien.
0: Donc ça, c'est rassurant. Merci Rosalie, on part pour le Togo.
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0: Un autre neurologue avec nous en ligne de Lomé, professeur Mofubelo, bonjour.
10: Bonjour Madame Paré.
0: Chef de division de la surveillance des maladies non transmissibles au ministère de la Santé du Togo. des douleurs, motif majeur de consultation chez vous en neurologie. Avec quelle plainte, quelle maladie derrière, docteur ?
10: Merci. Ce sont chez nous des céphalées chroniques. J'entends par là les céphalées d'origine migraineuse, les céphalées chroniques quotidiennes qu'on peut appeler aussi les céphalées de tension, les douleurs articulaires et puis les douleurs non organiques. J'entends là la dépression.
0: Donc avec derrière un terrain de maladie psychique. On peut imaginer que vos patients, ils ont déjà pris d'autres médicaments avant d'arriver dans votre consultation spécialisée.
10: Le plus souvent, le premier réflexe, c'est l'automédication.
0: Oui.
10: Puis, quand rien ne va plus, et les douleurs devenant insupportables, ils pourraient se rendre chez un soignant.
0: Et justement, est-ce que ça va compliquer d'une certaine manière votre prise en charge parce que les personnes arrivent après un long passé de douleur et ça, c'est devenu véritablement résistant?
10: Oui, c'est devenu résistant et puis ça compliquera la prise en charge. Parfois, nous ne savons pas par où commencer, étant entendu que le patient a déjà pris un certain palier d'antidouleur et donc ça va être compliqué pour nous d'entrer dans le jeu thérapeutique.
0: Est-ce que ça veut dire que sur la place de Lomé au Togo, on peut se procurer sans ordonnance, y compris dans les médicaments de la rue, ces antidouleurs, y compris des opiacés?
10: Les médicaments antidouleurs sont facilement disponibles. Mais les opiacés, elles sont réglées. La prise en charge des opiacés est réglée. Les pharmaciens maintenant, ils sont bien renseignés et c'est restreint. La prise en charge, l'automédication par les opiacés.
0: Est-ce que vous constatez malgré tout des phénomènes, ce risque de dépendance chez certains de vos patients qui est déjà installé quand ils arrivent chez vous?
10: Oui, la dépendance, elle est permanente. Le patient n'attend pas que les douleurs s'installent. Ils prennent déjà les médicaments, donc il y a une certaine addiction aux antalgiques qui s'installe parmi nos patients.
0: Et on peut même entendre des témoignages de personnes qui se plaignent de douleurs et simultanément de fièvre. Alors là, c'est un message pour les auditeurs. J'aimerais que vous souteniez mon message. Quand on a fièvre et douleur, là, on reste pas avec cette plainte. On va immédiatement consulter.
10: Il faut, c'est mon premier message, en cas de douleur, il ne faut pas passer le cap de l'automédication, il faut se rendre immédiatement au premier centre de santé et se faire consulter par un soignant de premier niveau qui pourra alors référer un médecin généraliste ou un spécialiste.
0: Et ça, c'est un message essentiel. Merci de l'avoir fait passer, professeur Mofubello. Très, très bonne journée à Lomé, docteur Carole Sereni. Il y a un double message, en tout cas, ne pas minimiser la douleur. La phrase qu'on entend, qui existe encore, c'est dans votre tête. Oui, mais tout est dans notre tête. C'est pas un problème que ce soit dans notre tête.
5: Oui, la douleur est forcément dans la tête. Si on n'avait pas de tête, on n'aurait pas de douleur. C'est un phénomène du système nerveux. Maintenant, la douleur, c'est très important parce que, surtout une douleur aiguë, ça peut être le signe d'une maladie, bien sûr, qu'il faut traiter immédiatement. Par exemple, avoir mal à la tête plus une fièvre élevée, ça peut être une méningite. Donc, il faut faire attention à ça. Et puis, dans les douleurs chroniques, l'important, comme disait mon confrère, c'est de ne pas devenir dépendant des médicaments et de ne pas errer sans savoir ce qu'on a. Il faut essayer d'avoir une prise en charge.
0: Une prise en charge, si on en a la chance, multidisciplinaire,
5: si on peut.
0: Comme dans votre consultation. Un grand merci, docteur Carole Sereni, c'est passé extrêmement vite. Merci d'avoir répondu à notre invitation. Dans quelques instants, on va parler nutrition. Juste après, João Selva, Diogo Strauss et Patchworks. Le titre, c'est « Pfizer Festa » sur RFI.

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1: Diane Berger.
0: Fontainebleau en flammes, tout près de la capitale française, signe du changement climatique qui s'accélère. Les feux de forêt en Europe ne se limitent plus au pourtour méditerranéen, une source d'angoisse pour des habitants qui n'ont jamais été préparés à ça. Les États-Unis veulent rétablir un blocus maritime contre les ports de l'Iran. Les affrontements se multiplient entre les deux pays. Défendre la liberté et le droit en Europe au prix du sang, si nécessaire. Les mots d'Emmanuel Macron, le président français, lors de son traditionnel et dernier discours annuel aux armées à la veille du 14 juillet. Et puis les coupes budgétaires dans la culture touchent aussi la démocratie. C'est le message de 10 artistes mobilisés au Festival de théâtre d'Avignon, en ce moment dans le sud de la France. Un incendie exceptionnel à une cinquantaine de kilomètres seulement de Paris. La forêt de Fontainebleau brûle depuis hier après-midi. 1300 hectares de végétation partis en fumée et les flammes ne sont toujours pas fixées. Malgré les moyens importants déployés pour tenter de sauver ce poumon vert, c'est le troisième plus gros feu dans la moitié nord de la France depuis l'année 2006. Notre reporter Marius Lafont s'est rendu tout près dans la ville de Noisy-sur-École où les habitants sont dépassés.
2: Dans la rue médusée, les habitants regardent avec inquiétude la colonne de fumée jaune-blanche qui occulte le soleil et empêche de respirer. Cet habitant surveille sa maison, masque sur le nez.
3: Ça pique le nez et la gorge, donc je pense que c'est pas très bon de respirer cet air chargé.
2: Devant les flammes qui menacent les maisons, certains ont pris la fuite.
4: Dans le jardin, en fait, nous, on est sortis, on a vu vraiment une feu derrière le jardin. Et là, c'est l'enfer. J'ai mal dormi. J'ai fait que 2 heures pour dormir. J'ai envie de dormir, mais je peux pas.
2: Le vent alimente le feu dans le massif des Trois Pignons, au cœur de la forêt. Près de 1000 hectares ont brûlé. Depuis 45 ans qu'il vit à Noisy-sur-École, Jean-Claude n'a jamais vu ça.
5: Ouais, je connais bien parce que je vais aux champignons, je vais me balader justement dans les Trois Pignons. Et là, quand je vais voir ça, dans quelques jours, tout brûlé, je pense que ça me prête la paix.
2: Certains ont déjà rangé leurs valises dans leur voiture s'il faut partir en urgence. D'autres mouillent devant chez eux dans l'espoir que les braises qui retombent ne mettent pas le feu devant leur porte.
6: Oh bah j'essaye de par les moyens du bord. Je mouille un peu la paille là et puis les herbes qui sont sèches pour essayer de limiter la propagation du feu.
2: Beaucoup ici sont résignés à partir, mais déplorent le manque de communication des autorités sur la progression de l'incendie.
0: Voilà pour la situation près de Fontainebleau, près de Paris. Les incendies se multiplient également dans d'autres pays du nord de l'Europe, peu habitués à ces flammes, en Belgique par exemple ou encore au Royaume-Uni. Donald Trump annonce qu'il s'adressera à la nation américaine jeudi prochain, 21h, heure de Washington. Ce sera 1h, temps universel. Un discours du président des États-Unis en pleine reprise des affrontements entre son pays et l'Iran. Quatre explosions ont été entendues ce soir dans le sud de l'Iran, près du détroit d'Ormuz. Et l'armée américaine compte reprendre le blocus des ports iraniens à partir de demain, 20h, temps universel. Avec la reprise des violences entre l'Iran et les États-Unis, les rebelles houthis du Yémen rentrent à leur tour en action. Le groupe allié de l'Iran affirme avoir visé un aéroport saoudien ce lundi en représailles à une attaque de l'aéroport de Sanaa sous leur contrôle. Attaque imputée donc à l'Arabie Saoudite. Et les houthis mettent désormais en garde toutes les compagnies aériennes contre tout survol de l'espace aérien saoudien. La stratégie israélienne est évidemment surveillée de près dans ce contexte géopolitique et cette stratégie, elle pourrait bien changer à l'automne car les prochaines législatives auront lieu le 27 octobre prochain dans le pays et ce scrutin s'annonce difficile pour Benjamin Netanyahou. Le Premier ministre dirige le pays depuis 4 ans grâce à une alliance avec plusieurs partis d'extrême droite. Pour rester au pouvoir, il devra donc non seulement convaincre de nombreux électeurs mais aussi les autres forces politiques car Israël, c'est un système proportionnel. Le nombre de sièges de chaque liste dépend du nombre de voix qu'il parvient à rassembler. Pas de majorité absolue évidente à la fin. Le président de l'État hébreu désigne le chef de liste le plus à même de former une coalition solide. Et il n'est pas sûr que cette fois-ci ce soit Benjamin Netanyahou. Louise Jouvezom, d'autres responsables politiques sont candidats au poste.
7: Le premier nom qui ressort, c'est celui de Gadi Eisenkot. Ancien chef d'état-major, il participe au gouvernement de Benjamin Netanyahou, remanié juste après le 7 octobre, avant de démissionner un an plus tard pour marquer son opposition à la politique du Premier ministre. Créé en 2025, son parti politique Yachar est donné favori dans les sondages, ce qui ne garantit

0: pas qu'il puisse rassembler les autres figures de l'opposition. Parmi ces autres figures, justement, Naftali Bennett, ancien ministre de la Défense, sorti de sa retraite après le 7 octobre, opposé à la création d'un État palestinien, et Yair Lapid, journaliste, laïque affiché et fondateur du parti Yesh Atid. Les deux hommes ont conclu une alliance qui leur a permis, en 2022, d'occuper successivement le poste de Premier ministre, interrompant ainsi 12 années consécutives du pouvoir de Netanyahou. Leur gouvernement, à l'époque, n'avait tenu qu'un an. Quatrième candidat en lice, enfin, Avigdor Lieberman. Cet ancien chef de cabinet de Benjamin Netanyahou, qu'il critique aujourd'hui violemment, défend une politique sécuritaire dure, ainsi qu'une plus grande indépendance de l'État par rapport à la religion, et exclut toute alliance avec l'actuel Premier ministre.
1: Louise Jouvezom, 9 pays européens s'associent à l'Ukraine pour créer une coalition anti-balistique. Elle a été présentée aujourd'hui à l'issue de la réunion de la coalition des volontaires à Paris. Objectif, aider Kiev à mieux se défendre face aux attaques aériennes russes, mais aussi à mieux défendre l'ensemble du continent européen. Justement, à la veille du 14 juillet, la fête nationale française, Emmanuel Macron s'est adressé aux armées aujourd'hui pour son discours annuel traditionnel, son dernier en tant que président français. L'heure du bilan donc pour celui qui n'arrête pas d'appeler au réveil stratégique du pays et du continent. Franck Alexandre.
2: Un dernier discours aux armées, presque comme des adieux, l'occasion aussi pour Emmanuel Macron de faire le bilan et dire sa satisfaction d'avoir orchestré un réveil stratégique en doublant par exemple le budget des armées.
3: 64 milliards d'euros en 2027, c'est en 10 ans. Un doublement du budget des armées. Nous l'avons chaque année tenu à l'euro près. Oui, l'engagement a été tenu. Les faits sont là et l'histoire jugera.
2: Tout en réaffirmant une ligne de non-belligérance, le chef de l'État a souligné la capacité de la France à nouer des coalitions, notamment pour soutenir l'Ukraine. Dans le brouillard de la guerre, a-t-il martelé, la France n'est pas seule.
3: L'Europe est en train de devenir une puissance. Une Europe unie nous rend tous plus forts. Le message que nous envoyons au monde est le suivant. La paix est notre but. Oui, nous chérissons la liberté et le droit. Et oui, nous nous tenons prêts à combattre pour les défendre et au prix du sang s'il le faut.
2: Un message empreint de détermination et qui sera décliné ce mardi sur les Champs-Élysées où 500 soldats des États membres de la coalition des volontaires ouvriront la parade du 14 juillet.
1: Une parade avec des chars, des avions, mais pas de QR code. La justice administrative retoque cette mesure que voulaient mettre en place les autorités françaises. Demander aux spectateurs de s'inscrire à l'avance sur un site internet, puis montrer un QR code à leur arrivée près des Champs-Élysées. Une atteinte illégale à la liberté d'aller et venir, selon le tribunal, qui demande aux policiers de revenir aux méthodes plus traditionnelles, point de filtrage, contrôle visuel et éventuelle palpation des spectateurs. Il faut sauver le théâtre vivant. C'est l'appel de 10 artistes au Festival de théâtre d'Avignon, en ce moment dans le sud de la France. Ils signent ensemble une lettre ouverte au président français pour demander la fin des coupes budgétaire massive dans la culture, une menace directe pour l'art, mais aussi pour la démocratie, selon la metteuse en scène Élise Châteauret.
4: S'il y a moins d'argent pour les lieux ont moins d'argent pour programmer les compagnies, pour produire les spectacles, donc on est directement impacté, on est en bout de chaîne, on est les plus fragiles, donc en réalité c'est même nous qui sommes les premiers impactés. Il y a énormément de gens qui n'ont pas de travail là en ce moment, voilà, et puis au-delà de nos conditions personnelles d'existence, hein, qui nous inquiètent beaucoup, moi je suis très inquiète pour notre société, c'est-à-dire je suis convaincue que la culture c'est une chose invisible, qui ne se voit pas forcément, enfin qui fait partie des biens immatériels, et mais on sait aujourd'hui que quand elle n'est plus là, la l'appauvrissement, il va très très vite, quoi. Et que notre travail, qui est parfois un travail très peu visible, on va dans les collèges, dans les lycées, dans les associations, dans les prisons, en milieu rural, ce travail-là, le jour où il sera plus fait, vraiment, ça va changer beaucoup de choses. La démocratie n'est possible que s'il y a un service de l'éducation et un service de la culture. Sinon, ça n'a aucun sens. Voilà. Donc moi, je suis surtout très inquiète pour notre société, pour nos enfants, pour le monde à venir. Et je pense que c'est absolument pas le moment de baisser les crédits culturels. Au contraire, quoi.
1: L'autrice et metteuse en scène Élise Châteauret, elle répondait à Muriel Malouf et Benoît Gouttorbe pour RFI. C'est la fin de ce journal, mais restez avec nous car tout de suite, c'est Fête en Boucan avec vous, Delia Collinet et James Woka. Bonsoir.
5: Bonsoir. Bonsoir, Diane.
1: Vous recevez Inosby ce soir, c'est ça?
5: Exactement. Le chanteur congolais sera avec nous pour nous parler de ses dernières actualités, notamment son concert à l'Arena Grand Paris. À tout à l'heure.
1: À tout à l'heure.
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0: Le maître du temps.
1: Derrière qui il y a Léa, je crois.
0: Et oui, Guy les bons tuyaux.
1: Élise, elle est là aujourd'hui. Hein.
0: Naïra, notre fille d'amour.
1: Il y a quelqu'un en plus, il y a Vladimir le vieux
0: et
1: père.
0: Et oui, il est là le vieux père.
1: Vladimir, quand est-ce que tu fais ta chronique? Non, il veut pas répondre.
0: Venir, hein.
1: On commence fort avec des ambiances congolaises. Et il y en aura dans cette émission.

0: ça coulait.
1: L'ambiance est au rendez-vous dans Fêtons Boucan avec l'extra musical Dodo, que on est content d'être avec vous pour cette deuxième semaine. D'ailleurs, on a reçu plein de petits messages mignons. Vous nous avez dit que vous appréciez l'émission, que ça vous donne des good vibes. Donc n'hésitez pas à en parler autour de vous.
2: On va vous donner encore, hein. On est généreux ici.
1: On est ensemble jusqu'à 23h, heure de Paris. James, on a quoi au menu aujourd'hui?
2: Eh ben, on a l'actu Boucan. On a quelques actualités à vous partager. Un décret au Burkina Faso, Magic System qui aimerait bien faire une collaboration avec un autre groupe, et un footballeur qui fait craquer toutes les femmes. Ça, c'est pour toi, Damien. Et aussi de la musique. La musique encore et toujours. Une petite programmation faite aux petits oignons avec un grand Boucan aujourd'hui aussi. Notre invité du jour, c'est Inosbi. C'est ça même, l'artiste congolais, hein, qu'on a tous entendu, hein, sur le titre Yopé. Il sera en concert le 31 octobre à Paris, et restez avec nous dans Fêtons Boucan parce qu'on aura une exclue, rien que pour vous, de son prochain album Arena Way qui sortira le 28 août.
1: Et tout de suite, on est en Côte d'Ivoire avec un artiste qui fait beaucoup parler de lui en ce moment. Entre ses sons, son style et son personnage, il ne laisse personne indifférent. Mais ce qu'on peut affirmer quand même, c'est ce son coule dans les veines. On écoute tout de suite Beach and Money sur RFI.

0: Beachemoney, Dimra, vous l'aurez compris, avec l'artiste Zlatan, Baby Days, qui se réunissent pour cette connexion internationale, extrait de son dernier album, Sorry I'm Bad, un genre de coupé décalé bien énervé. Hein.
1: Et bah lui aussi, il est énervé, figure-toi. Il vient de chez toi hein, d'ailleurs, on va aller au Nigeria avec l'un des ambassadeurs de l'Afrobeat, après Fela Kuti.
0: L'Afrobeat,
1: excuse-moi pour le S que j'ai mal prononcé, d'accord. Après Fela Kuti, on va écouter tout de suite Burna Boy avec City Boys sur RFI.

0: pas gâché la boîte.
1: J'ai juste fait, arrête. J'ai même pas, non, attends, t'abuses. J'aimerais pas. J'ai pas fait de la mineur sur le son.
0: Déjà, c'est Burna Boy. Burna Boy, la chanson City Boys, la star nigériane, l'African Giant. Burna Boy, bah, tellement géant que, bah, on vous réserve une émission spéciale sur lui demain, sur cet artiste. Et il y aura pas mal de choses à dire, hein. Le journal du Boucan arrive dans quelques minutes. Notre invité aussi, Inos B, qui s'échauffe, je crois qu'il est arrivé ou pas.
1: Il est là, dans les studios, tu le vois, il fait coucou.
0: Salut.
1: Ah, Inos, ça va?
0: On t'attend, j'espère que t'es en forme. Il viendra, bah, justement, avec une petite exclue, l'oubliez pas, donc reste avec nous.
1: Après, l'Afrobeats, est-ce que je l'ai bien dit?
0: L'Afrobeats, c'est ça, même. C'est surtout
1: c'est bon,
0: le S qu'il faut, ouais, c'est
1: okay.
0: Ça. Oui, Afrobeats, c'est ce qu'on entend aujourd'hui. Afrobeats, c'est Fela Kuti.
1: On va passer à la pépite du moment. Alors, entre nous, c'est la chouchou un peu de notre maître du temps, Mathieu. Elle séduit le monde entier parce qu'elle mélange la pop, du R&B, des sonorités caribéennes. On aime ce qu'elle fait, on aime sa voix. On écoute Naika, One Track Mind sur RFI.

0: compa.
1: Il y a des Naika. Fans du compa. Hein.
0: Ah ouais, il y en a beaucoup. Hein. Naika avec One Track Mind. C'est bon, Mathieu, on peut mettre nos sons maintenant?
1: Ouais, ça va.
0: Ça t'a fait
1: on
0: plaisir.
1: On te dérange pas trop?
0: Ouais, il y a tout le monde qui danse. J'espère que vous dansez aussi, si vous nous écoutez. Il est 22h23 à Paris, 2h de moins en temps universel. Et tout de suite, c'est le point actif.
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1: À la une de l'actualité. Magic System et Triangle des Bermudes, bientôt en featuring.
0: L'appel est lancé par les Ivoiriens Magic System, qui se compare au Triangle des Bermudes, qui enchaîne hit sur hit depuis 2 ans maintenant et pense à une potentielle collaboration avec Chargé, Lunette ou Pilé. Ils excellent aujourd'hui comme Magic System à l'époque. Ce sont les mots d'Asalfo, leader du groupe ivoirien. Et il a raison de le dire. On se souvient des titres Premier Gaou, Bouger Bouger, Chéri Coco ou Magic Indier. C'était quasiment un gros titre tous les ans pendant plus de 10 ans. C'est peut-être le destin qu'attend Triangle des Bermudes. En tout cas, la collab avec Magic System devrait être incroyable. 20 ans plus tard, le footballeur Lionel Messi retrouve le bébé de sa célèbre photo.
1: Oui, l'histoire est assez folle. En 2007, Lionel Messi, alors âgé de 20 ans, participe à une séance photo organisée par le FC Barcelone en partenariat avec le journal Diario Sport et l'UNICEF pour un calendrier solidaire. Pour cette séance photo, on a du budget RFI, merci. Hey, arrêtez, stop. Arrêtez. C'est le début de la célébrité. Les joueurs du FC Barcelone doivent être photographiés avec des bébés. Pour y participer, les familles espagnoles s'inscrivent à un tirage au sort. Ce jour-là, Lionel Messi pose avec un bébé de 6 mois nommé Lamine Yamal. Quelques années plus tard, Lamine Yamal deviendra à son tour footballeur professionnel et l'un des plus grands talents de sa génération. En 2024, ils reviennent, les photos, je les vois paparazzi. Les photos prises avec Lionel Messi refont surface sur les réseaux sociaux après avoir été publiées par le père de Lamine Yamal. Elles deviennent rapidement virales et feront le tour du monde. Et demain, Lamine Yamal aura rendez-vous avec l'histoire puisqu'il affrontera l'équipe de France en demi-finale de la Coupe du Monde.
0: Et il perdra.
1: Le gouvernement burkinabé a adopté un texte destiné à mieux encadrer l'aide humanitaire.
0: Le Burkina Faso a adopté début juillet un décret qui interdit d'exposer l'image de personnes vulnérables à côté des dons qu'on leur distribue. Derrière cette mesure se cache le phénomène de poverty porn, pornographie de la pauvreté, comme dans ce qu'on vient d'entendre. Exactement, c'est une vidéo parodique du comédien ghanéen Mac Joël où il imite une chanteuse blanche en train de faire son clip entouré d'enfants noirs. We are the children of Africa. Bref, c'est pas ouf. Je rappelle que c'est une parodie où elle se fait prendre en photo en train de distribuer de la nourriture à des enfants qui soi-disant seraient à la rue alors qu'ils sont en uniforme pour aller à l'école. Tout ça pour faire un marketing en invitant bien sûr à aller streamer son titre. Cette vidéo est là pour faire rire mais dénonce ce syndrome du sauveur blanc comme on dit. Ouais. Et les vidéos que diffusent les associations caritatives pour obtenir des dons, peu importe l'image que ça donne au pays. Le Burkina Faso change les choses sur ce sujet. Qui est ce sexe symbole d'Elia qui fait craquer la jambe féminine?
1: Ça se passe sur les réseaux sociaux, mon frère.
0: Ah bon?
1: Serait-ce James Woka de Fait-on Boucan? Serait-ce José Luis de La Maintenance?
0: Ah, peut-être.
1: Toujours pas. Ou encore Brandon du fin fond de Kentucky?
0: Kentucky Brandon.
1: It's not him. Après l'acteur René Jean Page qui a joué le rôle du duc Hastings dans les chroniques de Bridgerton. Arrête de rire. Ou encore l'acteur Aaron Pierre qui a prêté sa voix à Mufasa pour le Roi Lion. Le nouvel étalon des réseaux sociaux s'appelle Maduka Okoye. C'est un gardien de but nigérian. Le gars est beau gosse. Il fait 1m98. La personne est musclée. La personne a des abdos. T'as des abdos toi?
0: Non, mais je suis nigérian aussi.
1: Moi je touche, y'a rien, j'ai rien.
0: Arrête. Touche pas.
1: Y'a pas d'abdos. Eh ouais, c'est plat. Et ce monsieur représente avec fierté son équipe de foot, les Super Eagles. Maduka est devenu l'homme le plus surveillé sur les réseaux sociaux, même si certaines disent qu'il est trop musclé, n'est-ce pas Léa? Ouais, bah c'est pas grave, ça en fera plus pour les autres. Est-ce que c'est une bonne fin de journée, tout ça?
0: Ouais, c'est ça. Pourquoi t'as dit que j'avais pas d'abdos?
1: Mais j'ai touché, c'est pas...
0: Arrête. Il faut pas le dire. On écoute Manu Dibango et on va se disputer, nous.

0: bien d'écouter ce genre de titre. Manu Dibango, Soul Makossa sur RFI.
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0: Ça y est, c'est l'heure d'accueillir notre boucantier, un visage incontournable de la scène congolaise et d'Afrique centrale. Il incarne la modernisation de la rumba congolaise. On l'appelle les tigres, El Tigre, le jeune leader. Et lui aussi, hein, il en fait du boucan. Inosbe est avec nous.
3: Merci, on est là.
0: Et Inosbe, tu vas bien?
3: Ouais, très bien, je suis content d'être là encore avec vous et voilà quoi, c'est la bonne vibe.
4: Ah, oui, toujours.
0: Exactement, on est content de t'accueillir, surtout que t'as changé de look là.
4: Et c'est ça.
0: Et t'es passé des tresses rouges aux cheveux verts.
3: La couleur, RFI maintenant.
4: Le contrat est terminé.
3: C'était le moment de faire les relooking. Hein. Je viens à peine de faire ça avant de venir ici.
0: Ah, non, c'est tout frais. Hein.
3: Non, parce qu'hier, on était d'ailleurs au stade Roi Baudouin avec la légende Kofi Olomide. J'avais encore mes lobes sur moi là. Je crois que tout le monde est en train d'être choqué.
4: Ah bon?
0: Mais t'as vu Delia, il s'est relooké juste pour nous.
4: Ouais, ça c'est bien. Merci, voilà. Merci pour le geste, les pigments verts. Inosbe, toi tu n'es pas venu ici juste pour nous voir nos beaux yeux avec James et moi, parce qu'on sait qu'on est des stars internationales. T'as entendu tout à l'heure les flashs et tout. Ouais, trop paparazzi.
3: C'est lourd, vous envoyez.
4: Non, trop, vraiment trop. On va tout à l'heure écouter un de tes tubes qui te colle à la peau depuis 7 ans. C'est le titre Yopé. Mais avant cela, dis-moi ce que ça veut dire Yopé.
3: Yopé, c'est voilà, c'est toi aussi.
0: Toi aussi.
3: Okay. Mais le concept, c'est c'était toi aussi. Tu veux qu'on te donne sans pour autant fournir des efforts. Donc c'est ça un peu le concept. Tu bosses pas, mais tu veux être payé. Tu fais rien, mais tu veux qu'on te donne de l'argent et tout.
0: Il faut travailler.
3: Voilà,
4: c'est ça le message. Bon, on écoute Yopé.

0: C'est Inospi qui est avec nous, et même pendant l'interview là, il reçoit des appels.
1: Ouais, c'est une star qu'on a aujourd'hui.
0: Qu'est-ce que tu crois? C'est pas toi la star, hein,
1: Si, parce qu'on m'a fait une partie tout à l'heure. Toi, t'oublies vite, la mémoire, elle part vite, hein. Inospi, la musique, c'est vraiment une seconde nature chez toi, mais aussi au sein de ta famille. Ton papa est ancien danseur de pop, mais la légende dit que vous l'avez jamais vu danser.
2: Il a pris du poids, on les croit, mais on n'a pas encore des preuves.
1: Ok.
2: Mais ma mère chante à l'église jusqu'aujourd'hui, donc c'est une famille très musicale.
0: Ça, c'est les parents, c'est toujours ça. Hein. Ils disent...
2: C'est façon, ils nous présentent ça. C'est moi, je vous dis, quand j'ai dansé, les gens fouillaient. J'ai dit, déjà, c'est un mauvais signe. Si les gens fouillent, donc c'est mauvais.
0: Ah ouais, c'est pas bon signe, ouais.
1: En tout cas, ta maman, tu l'as bien vu chanter, ta mère.
2: Ouais, jusqu'aujourd'hui, ouais.
1: À l'âge de 6 ans, tu intègres le groupe de tes frères. C'est Maisha Soul Brother. Maisha qui veut dire vie en Swahili. Comment ce nom est-il devenu le symbole de votre aventure musicale familiale?
2: En tout cas, Maisha Soul, c'est là-bas, c'est là mes débuts, quand j'ai commencé, quand j'étais initié par mes grands frères à faire de la percu, à chanter et à aussi affronter du public, parce qu'on a commencé à se mettre devant du public. Déjà, j'étais vraiment un petit bébé même. Mm-hmm. Et je me rappelle, en 2007, j'étais la révélation de l'année dans une foire de notre ville de Goma.
0: Mais t'avais quel âge à ce moment-là?
2: Là, je sais pas, j'étais vraiment bébé.
1: J'étais petit.
2: Mais j'ai joué déjà la percussion et j'ai chanté. Et ça a choqué des gens. Mmh. Et c'était les plus jeunes groupes, mais aussi avec les plus petits petits.
1: Ok. En tout cas, Maisha Soul Brother, ça donne ça.
2: Hey. Vous avez trouvé ça.
0: On va travailler.
1: On a fait notre voix. Together
2: with M. Là, c'est ma voix. Hein. Hey.

0: On faisait du blues.
1: Ouais, mais oui.
0: En direct de la ville volcanique à Beaumont là-bas. C'est ça.
2: C'est incroyable.
0: Alors ça, c'est un extrait qu'on a pris sur les réseaux sociaux. Ça te fait plaisir et ça nous fait
2: c'est
0: plaisir.
2: C'est chaud. Vous avez trouvé ça où?
3: Sur les réseaux, mais vous avez creusé jusqu'où?
0: On a bossé, on a travaillé. Hein. Ah, vraiment.
1: Tu vois, on transpire là.
0: Alors cet extrait, vous êtes invité au Global Philanthropie à San Francisco. Comment vous vous êtes retrouvé sur ce plateau?
3: Ah, à San Francisco.
0: Ouais.
3: Voilà, c'est parce que toujours à partir de Goma, nous avions eu la chance de d'entrer en contact avec l'acteur Ben Affleck.
0: Ah, d'accord.
3: Qui était venu à Goma et on a développé une bonne relation.
1: OK.
3: Mais encore plus tard, quand je suis devenu encore plus célèbre, ouais, notre relation encore s'est amplifiée.
1: Okay.
3: Et c'est à partir de là que de temps en temps, il a commencé à nous inviter dans ses activités aux États-Unis.
0: OK.
3: Et dernièrement même, c'était avec Jennifer Lopez chez elle à la maison, une soirée magnifique.
0: Non mais attends, Yoga nous parle de Ben Affleck, ouais, Jennifer, ouais, dans le plus grand des cas.
1: Non, on a invité au barbecue.
0: Non, c'est ça.
3: Bon, c'était bien.
0: OK. On voit ça. Dans ce groupe familial My Chest Soul, vous êtes quatre, on vous compare un peu au Jackson 5, sauf que vous êtes quatre en fait. Et quand tu as
2: Balou mes brothers.
0: Quand tu intègres ce groupe, tu l'intègres en jouant aux percussions, tu nous l'as dit. Le chant est arrivé tout de suite pour toi.
3: Les chanter?
0: Ouais, chanter.
3: Oui, parce que j'ai trouvé impossible d'écouter une chanson sans aussi sans participer.
0: Mmh. Ok,
3: ouais, je me sentais obligé aussi de mettre ma petite voix.
0: Ouais, fluette.
3: Même si au début, mes grands frères disaient, ouais, bon, comme souvent il y avait que des séances de la nuit, moi, on me mettait à côté, toi, tu restes à la maison.
0: Ok. Et dis, mais c'est pas grave, comme mon tour.
1: Ah, t'étais têtu, hein.
3: Parce que pour monter même au niveau du micro au studio, moi, j'avais besoin d'une chaise, je monte.
0: Moi, c'est toujours le cas. J'ai toujours besoin d'une chaise pour monter ici.
1: Non, t'inquiète, tu grandiras.
0: En 2010, Inosby, tu participes à un concours de chant qui s'appelle Vodacom Superstar, parrainé par l'artiste Econ. Qui t'incite à participer à ce concours?
3: Ah ouais, j'étais motivé parce que déjà à l'époque, Econ, c'était... Moi, j'ai connu vraiment la musique d'Econ après la mort de Michael Jackson.
0: Okay.
3: C'est là que j'ai commencé à trop m'intéresser parce que j'étais tellement fan de Michael Jackson que Econ était l'exemple de la dernière personne que j'ai senti à collaborer avec mon artiste.
1: Okay.
3: Et c'est comme ça que je suis aussi tombé amoureux de la musique des Econ.
0: Okay.
3: Et donc, quand j'ai vu l'affiche, je me suis dit, on doit aller là-bas. Okay. C'est vrai, on est un groupe, on doit se représenter individuellement, mais il faut que les frères donnent une idée. C'est là qu'ils ont dit, on va se présenter avec mon autre grand frère qui est aujourd'hui mon manager.
1: Okay. Ouais.
3: Et depuis ma ville, on m'a sélectionné. Et puis on est parti à Kinshasa continuer le concours et j'ai gagné bizarrement à 12 ans et demi comme ça.
0: Mm-hmm.
1: Comment ça bizarrement?
3: Parce que je sais pas comment ça s'est passé. Moi, je faisais que prester et puis il y avait des gens qui votaient.
1: C'est le talent, c'est
3: tout. Et il fallait tout le temps dire, ouais, votez pour moi. J'ai chanté encore du Michael. Alors, j'ai vu des gens être excités.
1: Ah, tu chantais du Michael?
0: En tout cas, à travers ce concours, on remarque bien que tu es un fan inconditionnel de Michael. T'as chanté ça.
4: Il nous vient de Goma.
0: Vous avez trouvé ça?
4: Et puis, on a et c'est vrai avec beaucoup d'espoir. Ce soir, le numéro 6.
3: Il
4: est ensemble.

0: tout cas, comme tu nous l'as dit, t'as remporté ce concours. Tu remportes 25 000 $. Ton rêve était d'acheter un vélo. Tu l'as fait ou pas?
1: J'avais essayé, mais ça n'a pas marché.
0: Ah, tu l'as pas eu?
2: Ça n'a pas marché.
1: Parce que voilà, moi d'abord, avant d'acheter, il faut essayer.
0: Ah,
1: et après le concours, j'étais au quartier. Une fois, j'ai déroulé sur les vélos et c'était tout le quartier qui est venu. Et c'était dernière fois que j'ai...
2: Ah ouais.
1: Donc les rêves de m'acheter un vélo étaient morts, les gens.
0: Tu pouvais pas plus.
1: Donc, je ne pouvais plus l'acheter.
2: Ça y est, t'étais
1: mais j'ai quand même acheté des vélos pour des amis au quartier.
0: Bravo pour le geste.
2: On a entendu.
0: En tout cas, grâce à ce concours, tu vas faire un feat avec Ekon, Fally Ipupa, tu vas rencontrer des stars, tu nous l'as dit, Ben Affleck, Quincy Jones aussi,
2: Quincy Jones,
0: Tipeee, genre Zama, t'es fluent, et tu as consacré aussi un titre à la mannequin Naomi Campbell.

0: Naomi sur les réseaux, hein. Jusque là d'ailleurs on n'a pas
1: sur
0: encore eu, on n'a pas encore eu la chance vraiment de se rencontrer physiquement, okay. Mais on est amis, on parle. Et elle m'a découvert, je crois à travers mon titre au lundi.
2: Okay.
0: Et elle a commencé à me faire même des vidéos. J'ai dit ah la top modèle aussi qui a clippé avec Michael Jackson les années. En fait c'est l'histoire de Michael Jackson qui continue de me suivre. Et je suis très content aujourd'hui. Elle continue à faire, c'est une déesse de la mode Naomi Campbell. Et moi je me suis dit mais dans notre culture congolaise, on a l'habitude de faire des chansons dédicacées.
2: Ouais.
0: Mais c'est payant.
2: C'est payant. Ouais.
0: Mais pour elle, avec tout l'amour que j'ai pour Michael, j'ai dit non. Et encore en plus, c'est mon ami.
2: Okay. Ouais.
0: J'ai dit, allez, j'avais un concept de, voilà, de glorifier la femme. J'ai dit, allez, elle va s'appeler Naomi Campbell.
2: Naomi Campbell. Et elle t'a fait des retours?
0: Bien sûr, elle a fait tout un post, elle a mis toutes ses runways, comment on appelle ça? Catwalk. Quand elles font le...
1: Ah, la marche féminine, là?
0: Ouais.
1: Oui, je crois que c'est ça.
0: J'espère. Quand elle a fait ça, elle a mis différentes vidéos d'elle légendaires. Ouais. Elle a mis mon son et j'ai dit, waouh.
2: Et non, toi, il y a des rêves que t'as pas encore réalisés ou c'est comment?
0: Ouais, il y en a beaucoup.
2: Ah, il y en a beaucoup, t'inquiète. On en parlera.
0: Rendez-vous les 31 octobre d'abord.
2: On en parlera. 31 octobre, une date importante, hein. Depuis, Innocent est devenu Inos B, hein. Plusieurs projets, énormément de singles comme Yopé, on l'a entendu. Et on aura la chance d'écouter un nouveau titre de ton prochain album, hein, en exclu dans Fais ton boucan. Restez avec nous, mais il y a quelques mois, tu as sorti Go 243. 243.
1: Ouais.

0: C'est Go 243 de Inosby, notre invité. T'as eu des retours là, du vestiaire congolais ou pas?
1: Ah mais oui, ça c'est la chanson que j'ai fait uniquement, spécialement pour donner la force, la bonne énergie à toute notre équipe. Et ils ont fait des travaux. Après 52 ans d'entraînement.
0: C'est ça.
1: On a quand même su... comme on dit à Lingala, tout bomba qui Cristiano. Donc on a sur le terrain là, on l'a caché, il n'était pas visible.
0: C'est ça, ouais. Par contre, l'élimination face à l'Angleterre, c'était dur.
1: Ouais, c'est dur.
0: J'ai failli pleurer.
1: On a fait les boulots, mais ils avaient quand même un peu de la chance.
0: C'était important pour toi de soutenir l'équipe en musique?
1: C'est toujours important pour moi de soutenir nos couleurs, d'être là présent. Donc, de base, je devais aussi aller aux États-Unis, mais c'est la situation avec l'Ebola qui nous a
2: coincé.
1: Je devais être là bien avant, mais quand on m'impose 21 jours avant d'aller là-bas, je me suis dit, j'ai beaucoup de choses que je devais gérer.
0: On en parlera de la situation justement à Goma et d'Ebola, mais c'est vrai que le sport, des fois, ça peut aller un peu plus loin que juste un simple événement sportif. Et j'ai l'impression qu'avec la musique, c'est pareil, de simples ambiances peuvent célébrer la fierté d'un pays et d'une région. Et même quand c'est compliqué, la musique peut être là. Je pense à la région, la ville dans laquelle tu as grandi, Goma, où en ce moment on a le groupe armé M23 qui occupe la région, avec Ebola qui s'ajoute à ça. Comment, grâce à la musique, on arrive à soutenir sa région et son pays dans ces moments difficiles?
1: C'est comme vous avez dit, au fait, la musique et le sport, c'est au fait des moyens qui n'ont pas de frontières. Donc vous pouvez communiquer et donner, envoyer de la bonne énergie à n'importe qui partout dans le monde, sans visa. Donc nous sommes dans une situation très compliquée. Des familles sont divisées, de telle famille est de l'autre côté, nous autres on est de ces côtés, mais on peut pas physiquement être tout le temps en contact parce qu'effectivement il y a une situation qui doit se décanter aussi, grâce à nos autorités, grâce aussi à Dieu, parce que ça persiste, ça fait des années maintenant. Mais la musique, en tout cas, c'est comme notre getaway, c'est comme notre escape.
0: D'accord. Ouais.
1: Donc c'est notre façon de d'oublier tout ça et s'amuser et enjoy la vie, parce que voilà, ça n'a pas besoin de visa. Et de la même façon avec les sports, quand on a gagné, c'était tous les pays qui étaient en feu, on a célébré comme pas possible.
0: C'est ça.
1: Et j'avais pitié de ce pays qu'on appelle Ouzbékistan. Quand on les a battus là, non.
0: Fimbou, chicote.
1: Donc, on a dansé Fimbou jusqu'au petit matin.
0: Ils s'en souviennent encore, hein.
1: J'avais showcase le même soir. J'ai naturellement annulé parce que j'ai fait la fête, je ne savais plus comment m'y prendre. Mais en tout cas, à nos amis qui sont allés, prochainement on va refaire ça. Mais en tout cas, je me dis, j'étais programmé pour jouer.
2: Et tu l'as pas fait.
1: Et sur les comptes de mes partenaires, mais quand j'ai vu la fête, en fait, la fête a commencé pendant que je suis presque arrivé, et puis moi-même j'ai vu que, non.
0: On t'excuse, non, la raison était valable. Je pense, justement, on parlait du fait que la musique va un peu plus loin. Je pense à Davido qui, pendant l'ouverture de la Coupe du Monde, est monté sur scène avec une veste où il y avait inscrit « Ramenez-la à la maison ». Donc, c'est un geste où il attirait les yeux du monde sur des écoliers et des enseignants qui ont été enlevés par un groupe armé au Nigeria. Ouais. En tant qu'artiste, est-ce qu'on est conscient de la voix qu'on peut porter sur ce genre de sujet?
1: Moi, personnellement, oui, et je crois tous les artistes qui ont un bon sens de la vie, ils ont ce côté-là, parce que voilà, les pouvoirs qu'on a, c'est un pouvoir qu'on, je ne peux pas dire qu'on l'a mérité, nécessairement, parce que c'est vraiment quelque chose que moi-même, c'est avec les temps que tu comprends ça, mais quand ta parole peut, au fait, influencer des millions de gens, c'est que c'est un pouvoir à ne pas négliger. Et donc, moi, je me dis toujours, on doit ça à nos communautés. Parce qu'on vient pas aussi de background où tout va bien. Il y a beaucoup de problèmes à régler. Et nous, c'est pas qu'on va aller se battre, on va aller faire ça juste avec cette volonté-là de communiquer. C'est quelque chose que moi, je respecte beaucoup.
0: Ok, donc c'est vraiment une responsabilité que tu as envie de porter. Inosby, la fierté de Goma est avec nous.
1: L'ambassadeur de la paix, l'ambassadeur de l'union, de l'unité, de l'amour aussi.
0: Wow, l'amour, tout ça. Inosby, t'es venu avec une grande exclue aujourd'hui de ton
1: prochain album. Ah ouais, on est chez RFI, il fallait.
0: Oui, bien sûr, merci pour ça, c'est rien que pour vous. Bina Malembe, qui sera extrait de son prochain album qui sort 28 août. Inosby.

0: applaudis.
1: Merci beaucoup.
0: Lina Malembe, extrait en exclusivité hein, sur
2: Fête au Boucan.
1: Ouais, ça va être sur le projet Arena Way qui arrive.
0: Hein. Arena Way.
1: C'est écrit sur ma veste, je crois.
0: C'est écrit sur ta veste. Ah, oh, mais regarde, allez, incroyable. Voilà. Non, mais il faut qu'on vous parle de la veste. Elle brille.
2: Oui.
0: Ça brille de mille feux. Il y a des étoiles.
2: C'est comme les flashs tout à l'heure. C'est la même.
1: On est dans la ville lumière. Il faut briller plus que Paris.
0: Et donc, dans ton dos, Arena Way, tu fais ta promo de ton prochain album. Qu'est-ce qu'on y retrouvera?
1: En tout cas, c'est un projet qui me tient à cœur parce que voilà, Arena Way, parce que c'est un projet. Moi, j'appelle pas ça vraiment un album, mais j'appelle ça un projet qui va accompagner notre concert qui, les débuts des arenas. Pour une OSB.
0: T'auras l'occasion d'en parler.
1: Arena Way.
0: T'auras l'occasion d'en parler.
1: Ça va accompagner Arena Grand Paris.
2: Mm-hmm. Maintenant, c'est l'heure de jouer, monsieur. Ah oui. Inosby, je vais te poser une série de questions, tu réponds dans la joie, dans la bonne humeur et dans l'authenticité, bien évidemment. Amen.
0: Amen, amen.
2: Ok, c'est parti. Okay. Alors, première question. Quel est ton petit rituel avant un concert, notamment celui que tu vas faire à l'Arena Grand Paris?
1: J'ai pris et puis j'ai bois de l'eau.
0: Ah. Non, mais le gars est un sportif.
2: Non, mais le gars est sérieux.
0: Non, mais waouh.
2: Prier, boire de l'eau, c'est tout.
0: Amen.
1: En tout cas, voilà, hein, les restes, c'est voilà, essayer de motiver toute l'équipe. Là, quand on va le faire. Quand on est nerveux, là, on fait comme si on n'est pas nerveux. Ah,
2: ne vous inquiétez pas. C'est tout avant l'émission.
0: C'est vraiment ça. C'est incroyable.
2: Quel est le plat Inosby qui te ramène directement à ton enfance?
1: Les plats.
2: Oui, le plat.
1: Mon enfant, c'est les riz et les haricots.
0: Riz haricots.
2: Okay. Il y a un peu de viande à côté ou pas? C'est sec.
1: En tout cas, bon, la viande, quand moi j'ai grandi, c'était quand même un petit luxe.
0: Hein. Ouais, ouais.
2: Ok.
1: Mais les riz et les haricots, ça me rappelle de dire ouais, ça on mangeait tout le temps.
2: Ok.
1: Après l'école, quand on a faim fort là.
0: Ouais. Tu tapes la sieste, tu dors juste après.
1: Voilà.
0: On voilà. Connaît. Non, mais moi aussi, ça me rappelle des souvenirs. Hein.
1: Et là, je dormais s'il n'y avait pas des amis qui m'appelaient pour venir jouer au foot.
0: Ah oui, voilà.
1: Ouais, et là, si t'as pas bien calculé ton timing.
0: Il n'y a que le foot qui peut réveiller. On y revient encore. Hein. Quelle est la plus belle surprise qu'on t'ait faite?
1: La plus belle surprise qu'on t'ait
0: faite. Fais-nous rêver.
1: C'était quoi au... Bon, ce qui me vient en tête là maintenant,
2: ouais.
1: C'est mon dernier concert que j'ai joué à Bruxelles, à la Madeleine.
0: Ok.
1: Et Yemi Alade, la star du Nigeria.
2: Qu'est-ce qu'elle a fait?
1: Et là, je sais pas comment ils ont fait avec mon équipe, j'étais au courant de rien. Et pendant que j'ai chanté notre feat ensemble, elle est sortie derrière moi. Toute mon équipe m'a trahi. Personne m'a signalé qu'elle venait.
0: C'est pas une trahison, c'est une surprise.
1: Oui, mais c'est une surprise. Mais moi, j'aime pas les surprises. J'aime quand même qu'on me prévienne un peu. Tu vois, bon, tu vois, toi, t'es mon gars. Ne dis pas à tout le monde, mais moi, je suis au courant. Voilà, il y a rien qui arrive. Elle m'a fait ça et j'étais ému. J'étais trop content. Et c'était une très belle fille.
2: Okay.
0: Quelle est la date la plus importante d'octobre prochain?
2: Attends. Ce que tu dis là, c'est une promo.
0: Ouais, c'est une promo.
1: Ah ouais?
0: Ouais.
1: Ah ouais, automatique.
0: Tu sais quoi, Inosby, t'as 30 secondes pour faire ta promo, pas une seconde de plus, pas une seconde de moins.
1: 30 secondes.
2: Let's 30 go. Secondes.
1: Top promo, commence. Let's go! Inosby sera le 31 octobre au Arena Grand Paris, en plein Paris, donc je vous invite à prendre vos places. Inosby vient de Bruxelles hier, on était avec Koffi Olomidé à ce grand concert pour ses 70 ans d'âge et 40 ans de carrière, c'était magnifique, Roi Baudouin Stade. Inosby sort le projet Arena Way le 28 août et il y a des trop bons sons, c'est magnifique. Inosby sera à Kinshasa le 24 juillet en concert à l'esplanade du centre culturel. Venez toutes les griffes du tigre, on sera là nombreux. Inosby aime beaucoup les belles choses. Inosby, oh.
0: Inosby, la première fête, on applaudit, hein, donc on rappelle, en concert le 31 octobre au Grand Paris Arena, nouvel album qui sortira le 28 août. Hein,
2: on dit... C'est ça.
1: Les 28 août, ouais.
2: C'est bon, ouais, on l'a fait.
1: La promo en 30 secondes, ouais. Prix Nobel des promos.
2: Inosby, bravo pour la promo.
0: Merci Inosby d'avoir été dans cette émission. On s'est régalé.
1: Merci.
2: C'était un plaisir de t'avoir aujourd'hui.
1: Vous êtes trop cool, j'adore l'émission.
0: On se revoit très vite. Hein. Et Delia, nous, on se retrouve demain.
2: On va faire la bagarre demain.
0: La bagarre.
2: La bagarre. La bagarre. La bagarre. La bagarre.
0: C'est quoi le thème? Ring de boxe.
2: Ouais, on va rentrer sur le ring de boxe.
0: Voilà, on va choisir.
2: Boum, boum.
0: Votez pour moi.
2: Quoi?
0: Allez, salut.

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6: Vous êtes sur RFI, il est 23h à Paris, 2h de moins en temps universel.
7: L'actualité avec vous, Diane Berger. Bonsoir Diane.
8: Bonsoir Delia, bonsoir James, bonsoir à toutes et tous. Une coalition anti-balistique. 9 pays européens s'associent pour consolider les moyens de l'Ukraine face aux attaques aériennes russes et aussi pour mieux préparer la défense plus globale du continent. La France, confrontée à de nombreux incendies en ce moment, y compris dans des régions d'ordinaire épargnées par...
6: À Paris, 2 heures de moins en temps universel.
7: L'actualité avec vous, Diane Berger. Bonsoir Diane.
8: Bonsoir Delia, bonsoir James, bonsoir à toutes et tous. Une coalition anti-balistique. 9 pays européens s'associent pour consolider les moyens de l'Ukraine face aux attaques aériennes russes et aussi pour mieux préparer la défense plus globale du continent. La France, confrontée à de nombreux incendies en ce moment, y compris dans des régions d'ordinaire épargnées par les flammes, la forêt de Fontainebleau, tout près de Paris, brûle.